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1: Bah, il l'a remercié hein, de l'avoir accompagné à la gare.
2: Vous parlez sérieusement ou vous vous moquez de moi?
1: Bah non, il se moque pas d'elle, mais regardez, tous ces journaux, ces cigares, tout ça.
2: C'est... Ah, je manque d'originalité, c'est vrai. Savez-vous que nous nous séparons pour la première fois?
1: Oui, mais enfin, c'est pas très long. Et puis, il part que 15 jours.
2: Attendez un petit peu, dois-je comprendre que...

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0: Première fois donc.
1: Une première dans un studio de radio.
0: Oui.
1: Pour être habitué.
0: Oh, j'ai essayé.
1: Alors, que nous vaut l'honneur, l'avantage de te recevoir? Eh bien, tu es en pleine écriture, on peut même dire que c'est terminé. Un projet qui est né depuis 2017, si j'ai bien compris.
0: C'est ça, oui.
1: Et alors, tu t'es mis à écrire, tu es un passionné de manga et autres.
0: C'est ça, manga, film, série, j'aime beaucoup, beaucoup plus manga, mais oui.
1: Et alors, tu t'es dit, ben, pourquoi pas moi, j'ai envie d'écrire un bouquin, et tu n'y vas pas avec le dos de la cuillère, parce que ce sont trois histoires, carrément.
0: Oui, c'est ça. Le livre est basé sur... Ben, l'histoire est basée sur une trilogie, donc ça prend un peu de temps. Mais tout est déjà structuré pour les deux prochains, en tout cas.
1: Alors, en tout cas, j'ai un modèle devant moi, c'est un peu le gabarit. Le titre, La Voix du Crépuscule, avec un sous-titre, Les Fragments du Monde. Puis, ça parle de quoi ?
0: Si je dois résumer facilement, c'est une fille qui va rencontrer un garçon et qui va découvrir au fur et à mesure de l'évolution du livre quand on va commencer à lire, qu'il y a un monde beaucoup plus grand derrière et que le monde n'est pas comme il est en fait, au final.
1: Alors, ici, il faut dire quand même que tu es un ouvrier, tu travailles, tu fais les pauses.
0: Oui, c'est ça.
1: Hein, tu es dans une entreprise qui est bien connue ici, c'est chez Delacre.
0: C'est ça.
1: Et tu arrives à écrire comme ça dès que tu as un moment. Et tu avais une histoire qui était inspirée donc de manga ou
0: C'est un peu un mélange de tout.
1: Oui.
0: Un mélange de tout et que j'ai travaillé autrement. De base, en plus, c'était censé être des vampires.
1: Oui.
0: Mais au final, je suis parti sur autre chose que j'ai complètement créé de A à Z. Et oui, non, franchement, ça m'a pris du temps, mais je suis content de l'avoir fini celui-là.
1: Quel âge as-tu, Donovan ?
0: Je viens d'avoir 30 ans ici.
1: Oui. Et depuis 2017, tu rêvais donc d'écrire une histoire.
0: Oui.
1: Mais cette histoire, c'est un rêve ? C'est quoi ? C'est imaginaire ?
0: Oui, c'est imaginaire. Et ça reste aussi un hommage pour ma maman, quoi. Parce que ça, j'aurais bien aimé lui offrir, mais non, c'est un peu compliqué. Mais du coup, ça m'a fort inspiré parce qu'elle adorait lire aussi, donc.
1: Voilà. Donc, ici, c'est cette idée, tu l'as envoyée, ce gabarit, tu l'as envoyée dans plusieurs maisons d'édition. Et il y a une maison d'édition française qui a
0: repéré
1: le petit génie qui est en toi.
0: C'est ça, oui. Ils ont vraiment bien apprécié. Ils ont trouvé qu'il y avait quelque chose de vraiment très intéressant dedans.
1: Oui.
0: Et franchement, ils m'ont proposé même de continuer avec moi le reste de la trilogie, ici.
1: Ah, donc ici, moi j'ai tiré le bouquin, ça fait quand même un paquet de pages, je vois pas loin de 300 pages,
0: oui.
1: Avec une belle couverture. Donc La Voix du Crépuscule, Les Fragments du Monde. Alors, comment ça va évoluer ? Donc tu es un jeune auteur.

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0: Bonjour à toutes et tous, c'est Étienne, j'espère que vous allez bien. Et ce petit message, petit scrolling pour vous annoncer le retour de 40 Sport Team ce lundi avec des invités vraiment très très sympas. On va parler entre autres avec Nicolas Franck et Pierrick Van Der Bulk de basket avec le club de basket Primon qui a repris la saison, voilà, comme tous les clubs d'ailleurs. Et on va parler un petit peu de leurs objectifs, de leur saison l'année dernière, de la casquette d'entraîneur de Nicolas. Donc vraiment un programme tout à fait intéressant pour les amoureux de basket. Mais il n'y aura pas que cela. En plus également du journal des sports un peu insolites, du journal des résultats marquants, et je peux vous dire qu'il y en a pour nos athlètes régionaux et belges en général. Nous aurons aussi la chance de recevoir les représentants du club de judo de Vielsalm, qui organise dans quelques jours, quelques semaines, un tournoi de judo, donc la première édition destinée aux jeunes. Donc on en parlera plus en profondeur avec eux, et bien entendu on parlera de ce très beau sport qu'est le judo, et qui est un sport pour lequel la Belgique se place pas trop mal du tout au niveau de l'échelon international. Voilà, je vous dis à lundi, prenez bien soin de vous et soyez au rendez-vous. Ciao ciao les amis.
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0: toujours sur la terrasse du Royal Festival de Spa. Et nous allons à présent retrouver Jean-Luc avec son invité, Bruno Coppens, qui sera au Royal Festival pour deux événements, ma 9e symphonie et le Sabam Comedy Club.
1: Et oui, 17 jours de Festival de Spa Royal Théâtre, mais non seulement le théâtre, les arts de la scène maintenant. Ah oui, alors un seul en scène aujourd'hui et en retour quelques jours plus tard, on aura l'occasion d'en parler. Mm-hmm. Bruno Coppens, bonjour et bienvenue.
2: Bonjour, bonjour.
1: Et merci beaucoup.
2: Mais écoutez, je suis heureux d'être là. En plus, j'adore Spa. J'y viens souvent, donc c'est un plaisir de revenir régulièrement. Ouais.
1: Nous sommes fiers et honorés de recevoir un humoriste, un comédien. Comment doit-on vous décrire ?
2: Écoutez, moi j'aime bien le mot jongleur de mots. Je suis manuellement incapable de faire quoi que ce soit, m'appeler jongleur, ça fait comme si j'étais vraiment capable de vraiment jongler avec les mots. Donc c'est jongleur de mots, c'est bien, c'est plus simple, je crois.
1: Alors vous allez proposer une symphonie, mmh, une symphonie drôle, mordante, pour la première cérémonie des mots lières. Mmh. Avec vous, on doit suivre.
2: Oui, mais en fait je me rends compte que ce spectacle-là est peut-être plus accessible à tout le monde, puisqu'il y a une partie visuelle importante, donc il y a un écran avec des projections d'animation graphique qui permettent aux gens de suivre. Par exemple, Molière, ben à un moment donné, ça s'écrit Molière comme le grand dramaturge et metteur en scène, et puis le Molière se décompose en deux, les mots qui nous envahissent aujourd'hui et auxquels on est souvent assez sourd. C'est-à-dire, c'est pour ça que je parle de symphonie avec en référence à Beethoven. Alors, qui était sourd comme un pot.
1: Oui. Et c'est un spectacle que l'on, oui, dit accessible pour les jeunes, par exemple, à partir de 14 ans. Mais oui, vous, est-ce que vous aurez l'entrée accessible pour ce spectacle?
2: Mais en fait, oui, ils ont raison de mettre 14 ans, parce que dans le spectacle, justement, je parle des problèmes de langage entre les générations. C'est-à-dire qu'aujourd'hui, avec les algorithmes, avec TikTok, il y a des jeunes qui ont un langage à eux et dont les parents ne comprennent pas un seul mot. Voilà. Et donc,

0: RAF, ben moi je pense à Royal Air Force, alors qu'en fait c'est rien à foutre. Et donc voilà, quand tu le sais pas, ben on a chacun des acronymes qui sont associés à des références selon les générations.
1: Vous avez connu beaucoup d'époques, vous avez connu le club Dorothée, blabla, bien sûr.
0: Oui.
1: Et maintenant on est à TikTok. Alors est-ce que le chef d'orchestre pour le spectacle, il va jongler avec toutes ces périodes ou ces vocabulaires?
0: Oui, exactement. L'idée c'est ça, c'est de présenter. En fait, si tu veux dans la salle, dans le spectacle, chez les spectateurs. À un moment donné, je pose la question, est-ce que vous connaissez ces mots-là ? Cisgenre, homme déconstruit, boomer, est-ce que vous connaissez ces mots ? Ça veut dire quoi pour vous ? Et il y a plein de gens qui sont derrière, qui disent, on voit ce que ça veut dire, mais on comprend pas très très bien. Et donc l'idée, c'est vraiment d'aller à fond, avec des métaphores, avec des séquences très drôles évidemment, pour essayer de décomplexer les gens par rapport à un vocabulaire qui préfère fuir en disant oh ben c'est trop tard, de toute façon je comprends rien. L'idée c'est vraiment de réunir tout le monde. Et donc je crois que j'ai relevé Paris puisque plein de gens me disent après maintenant je comprends ce que ça veut dire.
1: Un seul en scène mais une belle équipe autour de vous.
0: Oui, ben Eric de Starck déjà, mon metteur en scène qui est un fidèle metteur en scène depuis pas mal d'années parce qu'il est tout simplement humainement parlant un chic type, et puis surtout parce qu'il a des idées en voyant des mots. Moi je suis dans les mots complètement, mais lui voit des images derrière les mots, et donc un metteur en scène, on a besoin de ça pour le faire. Puis après effectivement les animations graphiques, c'est Glitch, c'est deux jeunes de Charleroi qui font des mappings dans le monde entier, à New York, à Montréal ou à Mons, et qui ici m'ont aidé à jouer avec les anagrammes des mots. Par exemple l'anagramme de Marine Le Pen. Marine Le Pen amène le pire.
1: Oui.
0: Ah bah oui, hein. Camarade, oui, mascarade. Et celui qu'on connaît, vous connaissez l'anagramme de Pablo Picasso.
1: À brut de quoi, non?
0: Ben, Pascal Obispo.
1: Oui, c'est juste.
0: Et donc voilà. Et tout ça, c'est aidé visuellement par des animations qui permettent de voir le mot qui se transforme de l'un à l'autre. Voilà.
1: Et chaque fois, mais évidemment.
0: Mais voilà, c'est ça.
1: Alors, on parle de ce spectacle aujourd'hui et vous reviendrez là avec le Royal Sabam Comedy Club.
0: Oui.
1: Et là, vous serez un peu le maître de cérémonie.
0: Le MC, maître de cérémonie. Et donc, je suis très très content parce que tous ces gens qui sont là sur le plateau, je les vois jamais durant l'année parce que moi, je joue dans des théâtres ou des centres culturels ou des festivals et je ne côtoie que très peu le domaine Comedy Club ou les stand-upers. Et donc là, je suis très heureux parce que j'aurai 4-5 stand-upers autour de moi qui ont entre 20 et 25 ans. Il y en a un peu plus âgé, mais sinon ils sont très jeunes et c'est chouette parce que je découvre des nouvelles écritures, une autre façon de s'adresser au public que celle que j'incarne depuis pas mal d'années. Et donc c'est un mélange, je crois, qui est détonnant et qui permet à un public plus large de se réunir, puisque à la fois il y a des tout jeunes et dans la salle des gens qui viennent me voir aussi. Donc les deux ensemble, ça forme un beau duo.
1: Vous avez parlé depuis de nombreuses années, justement, on vous connaît depuis de nombreuses années, un artiste. Le chemin d'un artiste n'est pas toujours évident.
0: Non.
1: Et la semaine passée, nous avions l'occasion d'interviewer un autre personnage très très différent, Jean-Luc Fonck, il venait de recevoir la médaille de la couronne.
0: Oui,
1: et
0: c'est
1: vous
0: vrai.
1: Également, vous l'avez reçu.
0: Ah, moi j'ai reçu j'ai reçu la médaille de Léopold, je sais plus quoi, Léopold II, je sais plus lequel. Il y a quelques années, c'était Fadil Alanan qui m'avait attribué ça, et j'étais arrivé chevalier de l'ordre de Léopold, ça que je suis devenu. Et donc lors de la remise de prix, je suis venu en chevalier avec une cotte de maille, avec un cheval en bois, enfin bref. Et je me suis bien marré. Mais en fait, c'est une fête en fait. Voilà, moi, la médaille elle-même, moi, ce qui me compte, c'est surtout le public dans la salle qui vient, qui revient, les dates qui circulent. Donc, le fait de jouer au Québec, en France, en Suisse, c'est ça qui est ma médaille à moi, c'est celle-là. Les médailles de récompense, c'est sympathique, mais c'est surtout l'occasion juste de se réunir entre potes, artistes et de faire la fête.
1: Les artistes, justement, est-ce que vous auriez un petit mot pour tous les artistes de Belgique?
0: Un petit mot, courage, hein, parce que on a pour l'instant des gouvernements qui sont plutôt dans le mépris de la culture. C'est-à-dire qu'on a l'impression que les objectifs aujourd'hui, c'est plus ça, alors que les gens ont besoin de culture, mais à mort, quoi. On a besoin de leur raconter des histoires, de leur montrer le monde sur scène. Et ça, il y a beaucoup de politiques qui n'ont pas envie. Parce que quand on remue les idées, ça crée parfois des phénomènes. Je veux dire, la Belgique est née comment? La muette de Portici.
1: Tout à fait.
0: Un opéra.
2: Ouais.
0: Ah, et ça, les politiciens, ça leur plaît pas.
1: Non, mais est-ce qu'ils ont de la culture?
0: Quoi?
1: Est-ce qu'ils ont de la culture?
0: Mais Alors, non, je ne méprise pas les gens du gouvernement qui sont sûrement des gens cultivés, qui lisent, qui voient des trucs, mais ils n'ont pas envie d'avoir

0: voir des voix, il y a déjà les syndicats qui les embêtent, les travailleurs qui les embêtent et qui font des grèves, tout ça. Et si en plus les cultureux commencent à parler, à remettre en cause des choses qu'ils décident, ça je crois qu'ils n'aiment pas du tout.
1: En tout cas, aujourd'hui, on va se divertir
0: oui.
1: avec Bruno Coppens qui va nous entraîner bien sûr avec ses jeux de mots. Je vais vous demander
0: oui.
1: qui joue avec les mots, qui analysait les mots,
0: oui.
1: qui les retournait dans toutes les situations possibles. Est-ce qu'il y a des rappeurs, des slameurs qui vous intéresse,
0: j'aime beaucoup le slam. J'aime beaucoup le slam. Je trouve que c'est une façon de ne pas dire poésie. Avant, on disait poème, hein, il y a 30 ans. Maintenant, on dit slam, alors qu'en fait, le slam, c'est comme des vers, hein, c'est ou alexandrin ou pas, mais, et je trouve que, si ça permet à des tas de jeunes d'aimer la langue française et de rentrer d'envie d'écrire, si le slameur permet ça, c'est génial. Il y a Lisette Lombé, par exemple, qui d'ailleurs est dans le festival, non? Non. Je me suis trompé de festival. Attends, où est-ce que je l'ai vu passer, moi? Quoi?
2: Avignon.
0: Elle était là ou non? Mais elle revient jouer quelque part. Ah oui, aux Inattendus, excuse-moi. C'est le festival de tournée, les Inattendus. Elle vient jouer là. Et Lisette Lombé, c'est vraiment quelqu'un, une slameuse qui a vraiment une très très belle écriture. Et qui, plutôt que d'en faire un spectacle de théâtre, en fait du slam. Et je crois que ça permet à toute une génération d'adhérer à des textes bien écrits et qu'ils n'iraient pas voir si c'était pas cette forme-là.
1: Eh bien voilà, en tout cas, tout grand merci pour cette belle réponse à ces questions.
0: Ouais, ouais.
1: On rappelle donc ce soir à 17h, Théâtre Jacques Haussmann ici à Spa. 1h35 de spectacle à peu près?
0: 33h30. J'en sais rien. Oui, c'est ça. Il y a une surprise avant moi, oui. Il y a une première partie.
1: Ah.
0: Il y a un stand-upper justement qui s'appelle Roby, qui est très très chouette. Il a commencé il y a 2-3 ans seulement, mais vraiment il a une belle écriture. Et il sera en première partie de mon spectacle, donc je suis très très heureux, venez voir ça. Alors, il n'y a plus beaucoup de place, mais bon, on va caser les gens. Il y a une file d'attente, voilà, c'est ça, voilà.
1: Et alors, autre date, bien sûr, le
0: oui.
1: 18 août à 20h, Sabam Comedy Club.
0: Oui.
1: Là, vous serez en maître de cérémonie à la salle des fêtes.
0: Exactement, donc venez aussi, parce que c'est une soirée très, très diversifiée au niveau de l'écriture, de la façon de jouer sur scène avec des gens de 25 ans, 40 et moi.
1: À entendre votre spontanéité, on se réjouit vraiment d'aller vous voir.
0: Ah bah écoutez, merci. Bonne journée.
1: À bientôt.
0: Au revoir.
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0: Bonjour à toutes et tous, c'est Étienne, j'espère que vous allez bien. Et ce petit message, petit scrolling pour vous annoncer le retour de 40 Sport Team ce lundi avec des invités vraiment très très sympas. On va parler entre autres avec Nicolas Franck et Pierrick Vanderbulk de basket avec le club de basket Primont qui a repris la saison, voilà, comme tous les clubs d'ailleurs. Et on va parler un petit peu de leurs objectifs, de leur saison l'année dernière, de la casquette d'entraîneur de Nicolas. Donc vraiment un programme tout à fait intéressant pour les amoureux de basket. Mais il n'y aura pas que cela. En plus également du journal des sports un peu insolite, du journal des résultats marquants, et je peux vous dire qu'il y en a pour nos athlètes régionaux et belges en général. Nous aurons aussi la chance de recevoir les représentants du club de judo de Vielsalm, qui organise dans quelques jours, quelques semaines, un tournoi de judo, donc la première édition destinée aux jeunes. Donc on en parlera plus en profondeur avec eux, et bien entendu on parlera de ce très beau sport qu'est le judo, et qui est un sport pour lequel la Belgique se place pas trop mal du tout au niveau de l'échelon international. Voilà, je vous dis à lundi, prenez bien soin de vous et soyez au rendez-vous. Ciao ciao les amis.
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0: 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La ravissante église protestante de Spa, découvrez son histoire, ses bâtisseurs, sa restauration et sa remarquable rosace Rubrix numéro 24, samedi 12 septembre de 15h à 17h30, dimanche 13 septembre de 13h30 à 17h30. 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

0: Avec nous au téléphone, Monsieur de Sarre. Monsieur de Sarre, vous m'entendez?
1: Oui.
0: Ah, comment allez-vous?
1: Oui. Bien. Comment... Je vais bien, merci.
0: Oui.
1: Vous aussi?
0: Bien, bien. Vous êtes dans les bois en ce moment?
1: Non, je suis à la maison, mais je vais partir dans les bois.
0: Alors, vous allez nous parler du Brame du Cerf. Vous êtes guide et on va proposer avec l'aide de l'Office du Tourisme de Jalessart, eh bien, le Brame du Cerf aux personnes qui seraient intéressées de découvrir le cerf d'une autre manière et l'approcher. Alors, votre fonction exactement, vous êtes guide?
1: Oui, je suis guide et je travaille de temps en temps avec l'Office du Tourisme. Et ici, comme ça va être la période du Brame du Cerf, ben, on fait plusieurs séances avec une sortie sur le terrain. Je ne suis pas tout seul, hein. Nous sommes 4 ou 5 guides et on fait plusieurs groupes pour aller sur place.
0: Alors, comment pratiquement ça va se passer? D'abord, est-ce que l'on va s'approcher tous ensemble? Ce sont des groupes de combien de personnes? Comment ça se passe?
1: Alors, le rendez-vous, ça se donne toujours à l'office, à l'administration communale à Jalais.
0: Oui.
1: Et là, dans la salle du conseil communal, on fait une petite présentation avec un montage de photos. D'accord. On fait une présentation sur un peu le cerf, comment il vit, etc. Et puis après, on se répartit en groupe de 10-15 personnes.
0: Mais
1: et
0: il
1: on
0: faut,
1: part sur le terrain
0: faut,
1: à des
0: faut,
1: endroits différents.
0: Il faut se rendre en voiture obligatoirement au rendez-vous?
1: Il faut se rendre en voiture parce que il y a encore moyen d'y accéder en bus, mais quand on va rentrer, il fera plus tard et là, il n'y a plus de bus à ces heures-là. Quoi.
0: Ça va,
1: donc il faut absolument aller en bus.
0: Voilà.
1: En voiture.
0: Donc, on se rend en voiture et puis, qu'est-ce qui se passe?
1: On est au rendez-vous, on s'installe dans une salle, on a un petit exposé.
0: Oui.
1: Après l'exposé, on divise par groupe, hein, on fait des groupes de 10-15, et on repart avec les voitures à des endroits différents.
0: Différents,
1: pour
0: ah bon
1: que chacun, pour qu'on ne soit pas trop nombreux
0: ah, okay.
1: sur place à un point d'écoute. Sinon, on fait du

0: téléphone à un autre guide qui est à un autre endroit. Ah. S'il lui a quelque chose, je propose à mon groupe de retourner vers l'autre poète pour pouvoir avoir la chose d'ensemble.
1: Alors, si on veut avoir des chances d'écouter cela correctement et confortablement, il y a quand même des choses à respecter. On ne doit pas faire du bruit quand on marche, voilà. On se parle. On peut parler ?
0: Exact. On peut parler, mais on parle à voix basse. Parce que ce serait dommage de ne pas parler. On va avec un guide. Si oui. Y a une question à poser, ben, il faut la poser. Sinon, on repart, on n'a pas la réponse. Mais on parle à voix basse.
1: Oui.
0: On ne prend pas de lampe de poche qu'on éclaire dans tous les sens.
1: C'est ça.
0: On peut prendre une lampe de poche pour le chemin avant d'arriver vraiment à l'emplacement où on va écouter, mais pas à ce moment-là commencer à allumer une lampe de poche dans tous les sens.
1: Vous, le guide...
0: Donc, là, c'est foutu, quoi.
1: Vous, le guide, est-ce que vous devez faire attention à des éléments particuliers comme d'où vient le vent, etc., ou pas spécifiquement ?
0: Non, parce que on a des endroits qui sont protégés, je vais dire, oui. Par des palissades que la commune nous a érigées au point où on va écouter bramer.
1: On les entendra, mais est-ce qu'on les verra, les serres ?
0: Alors, on essaye de partir les deux premières séances. Elles sont à 18h15,
1: oui.
0: Et les suivantes, dans le mois d'octobre, sont à 17h45, de manière à partir plus tôt, pour qu'il fasse encore un peu clair, pour avoir la chance de peut-être les voir.
1: Alors, on doit s'inscrire à l'avance, c'est obligatoire.
0: C'est obligatoire.
1: C'est primordial.
0: Pour
1: la bonne organisation.
0: On s'inscrit à l'Office du Tourisme.
1: Voilà. Et alors, vous trouverez le numéro de téléphone de l'Office du Tourisme sur la page ou sur les différents réseaux qui renvoient vers l'Office du Tourisme de Jalessard. Et ne traînez quand même pas trop. Donc, il y a quand même pas mal de dates. Il y a des possibilités le matin et en soirée. C'est bien ça, si j'ai bien compris.
0: Oui, on a des possibilités parce qu'on fait même des séances le matin. On en fait deux à 6h45 et après, il y a un petit déjeuner.
1: Oh, donc,
0: comme ça, c'est sympathique. On fait un petit tour en forêt, on écoute le cerf bramé, puis on revient déjeuner ensemble.
1: Ah, ok. Ben voilà. Et ben...
0: Alors, on a aussi deux soirées, une soirée spéciale pour les enfants.
1: Oui.
0: Donc là, les enfants n'assistent pas à un exposé en salle parce que c'est un peu long pour eux. On part direct sur le terrain avec eux, on groupe les enfants. Parents accompagnants, évidemment, hein, parce qu'on ne fait pas garderie, quoi. Hein, mais voilà, donc là, on saute la partie, je vais dire, un peu plus embêtante pour les enfants.
1: Oui.
0: Donc, ils n'ont pas la session en salle, quoi.
1: Donc, je vais quand même donner les renseignements pratiques. Allez, je vais faire une bonne avancée pour les auditeurs. Donc, lieu, administration communale de Jalais, ce sera le rendez-vous, mais il faut vous inscrire auparavant. Et alors, j'ai un numéro de téléphone, c'est le 087 47 47 37, 087 47 47 37 ou info@tourismejalessard en un mot.be. Le prix est de 7 euros, mais c'est gratuit pour les moins de 12 ans. Alors attention, cette activité, donc, on le rappelle, doit être silencieuse et calme, donc conseillée, pas tout à fait conseillée aux jeunes enfants, aux tout jeunes enfants. Organisateur Office du Tourisme de Jalessard, et on va rappeler les dates. Est-ce que vous les avez avec moi, monsieur Dessart ?
0: Oui, je les ai. Donc on a le 25 et le 26 septembre à 18h15.
1: Oui.
0: On a le 2, le 3, le 4 et le 9 octobre à 17h45.
1: Oui.
0: Et on a le 4 et le 10 octobre en séance matinale à 6h45.
1: Et alors le 26 septembre, une séance spéciale enfant également.
0: Et le 26 septembre, c'est une spéciale enfant. Donc il y a l'exposé pour les adultes, mais les enfants viennent un peu plus tard. Et ils sont de l'exposé, on part direct avec les enfants.
1: Quelle que soit la météo, monsieur Dessart ?
0: Ah ben ça oui, mais malheureusement c'est pas nous qui décidons, c'est la nature. Il peut très bien y avoir une journée où on aura une soirée où on n'aura rien, comme une soirée où ça va très bien bramer. Parfois il pleut très fort et le cerf brame quand même. Ça dépend de son humeur.
1: Monsieur Dessart, je vais vous poser une question, enfin un petit challenge. Est-ce que vous savez imiter le brame du cerf, vous le guide ?
0: Ah non, ça malheureusement non.
1: Est-ce qu'il n'y a pas des concours ? Il y a des concours.
0: Non, je sais qu'il existe des concours, oui. Mais ça, moi, je ne sais pas faire ça, malheureusement.
1: Moi non plus, on ne va pas les aider.
0: Non.
1: En tout cas, un tout grand merci pour votre intervention, c'était super
0: pas
1: sympa.
0: De soucis.
1: À bientôt.
0: Pas de soucis. À bientôt, merci.
1: Au revoir.
0: Au revoir.
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Voilà, on a soutenu la cause, donc on n'a pas loué nos infrastructures, on n'a pas loué nos chevaux, on a tout offert gratuitement. Il y a aussi le fait que toutes les leçons de vendredi et de samedi ont été supprimées, donc clairement, on a un manque à gagner, mais voilà, on le fait de bon cœur et on le fait parce qu'on trouvait que cette activité-là, il faut savoir, c'est la 42e édition et c'est quelque chose à l'échelle nationale et c'est important. Voilà, on doit participer à ce genre de choses. Voilà.

0: Pascal Massé.
1: Pascal Massé, vous êtes responsable des spéciales olympiques ici.
2: Oui, en effet,
0: avec mon mari, Rudy Boras, qui est aussi le manager ici pour l'équitation.
1: Et vous pouvez résumer ce qui s'est passé ici, c'est le dernier jour ici.
0: C'est le dernier jour, on a eu 2 jours de dressage et aujourd'hui c'est le gymkhana.
1: Et c'est quoi le gymkhana?
0: Le gymkhana c'est un parcours où il y a comment dire, il y a quelques épreuves à faire. En fait, ils doivent passer quelques obstacles et quelques jeux à faire où ils peuvent perdre ou gagner des points.
1: Alors, les athlètes qui participent ici, ils viennent d'où?
0: Il vient de toute la Belgique, en fait. Ce sont des jeux nationaux, alors il vient de partout, de Courtrai, sont de la Wallonie, d'Anvers, de toute la région.
1: Je suis avec Martine Beuken, du manège du Jonqueux. Peut-être nous dire ce que ça représente pour vous, cette épreuve ici, au manège du Jonqueux, ici, surtout.
3: Ben voilà, d'abord c'était une découverte. On a été approché au mois de novembre par les organisateurs de la 42e édition des Special Olympics Belgium. C'est quelque chose qu'on ne connaissait pas. Voilà. Maintenant, ils nous ont approché donc pour faire la partie équitation des athlètes déficients. On a tout de suite adhéré au projet parce que d'abord c'est un beau projet de pouvoir s'occuper de personnes qui ont un handicap parce que ça fait aussi

0: Le but, c'était de leur offrir une infrastructure permettant cette organisation-là, mais aussi de leur prêter des chevaux. Ça, c'était quand même un cheval de bataille, c'est le cas de le dire, parce que on a quand même, nous ici, essentiellement une équitation sportive. Donc, les personnes handicapées qui travaillent avec Camille, il y a un ou deux chevaux dans l'écurie, mais il y a aussi beaucoup de travail à pied avec des petits poneys. Donc, on avait un peu peur que nos chevaux de sport ne se prêtent pas à cette activité. Mais voilà, il y en a qui sont là dans la piste depuis 3 jours. Ça se passe très, très bien.
1: J'ai cru comprendre aussi que vous avez aussi pas mal de bénévoles du club qui participent aussi.
0: Voilà, il y a énormément de bénévoles qui se sont inscrits, soit pour nous aider directement, soit ils se sont inscrits parce que pour s'inscrire comme bénévole sur le site des Special Olympique. Ils demandent des bénévoles pour tous les sports et pour toutes leurs activités, je vais dire, pour encadrer les athlètes, pour les aider, etc. Mais il y a une réglementation au niveau de l'âge, par exemple. Donc, des petites jeunes filles de 12 ou 14 ans, je pense qu'elles n'étaient pas grandes assez que pour s'inscrire. Donc, il y a une partie de notre clientèle qui s'est inscrite via le site directement pour faire partie de gens qui chapeautent et qui aident les athlètes. Et puis, nous avons énormément dans nos petites cavalières et dans les personnes qui travaillent bénévolement ici au sein du club comme monitrice ou animatrice sportive. Ils sont là pour, notamment ici, par exemple, encadrer un cheval. Chaque cheval a un encadrant de chez nous qui a préparé le cheval parce que les athlètes handicapés ne scellent et ne brident pas eux-mêmes leur cheval, ne le préparent pas. Donc, les petites mains ici, elles se sont occupées, on a des élèves qui se sont occupés chacune d'un cheval, le préparer, et puis alors ils marchent dans la piste, et les athlètes viennent, ils regardent les chevaux, et en fonction de, on a fait des petites étiquettes avec le nom du cheval, et par exemple, son degré de réactivité. Il y a des chevaux qui ont plus de sang que d'autres, donc ils sont plus nerveux que d'autres. Il y a des chevaux qui répondent très bien aux jambes. Il y a des chevaux qui sont plutôt froids, placides. Donc ça joue un peu sur les compétences de l'athlète. Et puis, la taille aussi. Parce que dans les centres où on fait vraiment de l'hippothérapie, on travaille exclusivement avec des chevaux de petite taille, très robustes, très solides et à sang froid. Ici, nous, on avait pratiquement que des grands chevaux, donc ça les a un tout petit peu perturbés. Mais alors, l'encadrant du club aide la personne à monter sur le cheval, mais chaque athlète a son coach qui le suit. Et puis alors après, il passe la main, c'est le coach qui manipule le cheval. Et puis après, les encadrants du club récupèrent le cheval, attendent l'athlète suivant ou le ramènent au box, le reprennent une heure plus tard. Voilà, il y a toute une infrastructure. Il y a vraiment beaucoup, beaucoup de gens qui ont répondu présents ici. Beaucoup.
1: Bah oui, c'est impressionnant. Il y a quand même pas mal de préparation. Et alors, peut-être souligner quand même le fait que vous laissez vos infrastructures complètement gratuitement ici.
0: Voilà, on a soutenu la cause, donc on n'a pas loué nos infrastructures, on n'a pas loué nos chevaux, on a tout offert gratuitement. Il y a aussi le fait que toutes les leçons de vendredi et de samedi ont été supprimées, donc clairement, on a un manque à gagner, mais voilà, on le fait de bon cœur et on le fait parce qu'on trouvait que cette activité-là, il faut savoir, c'est la 42e édition et c'est quelque chose à l'échelle nationale et c'est important. Voilà, on doit participer à ce genre de choses, beaucoup.
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0: vous propose une part de jeu, de société, plus ou moins. Scrabble, mais un Scrabble tout à fait spécial. Grâce à Luc Brancler, un auteur de notre région, journaliste illustre, de renommée incroyable, le nombre d'articles que vous avez lus grâce à lui, concernant les affaires judiciaires, tribunal, et oui, avec toujours une petite pointe d'humour, c'était Luc Brancler. Et c'est toujours Luc Brancler parce qu'il est toujours fidèle au poste. Alors ici, il nous propose, non pas un reportage, mais un ouvrage, Scrabble mortel. Luc Brancler, bonjour.
1: Bonjour.
0: Quelle nouvelle, Luc ?
1: Tout va bien. Je pense.
0: Oui. Luc, eh bien, qu'est-ce que c'est que cette histoire, Scrabble mortel ? Est-ce que l'écriture d'un roman planait déjà ? Est-ce que tu en rêvais ? Est-ce que c'est quoi ?
1: Oui, c'était une aventure assez incroyable. Tout part d'un événement qui s'est réellement passé en amour d'une personne que je connaissais bien d'ailleurs et qui est resté un peu inexpliqué. Alors ça me trottait dans la tête, je me disais ça pourrait faire l'histoire d'un bouquin et je ne me pensais pas
0: y arriver.
1: Oui, je ne pensais pas comment faire une histoire autour de ça.
0: Et alors ?
1: Et alors, un jour, en vacances...
0: Tu t'y es mis ?
1: Oui, parce que je me lève tôt, alors... J'avais un petit ordinateur portable. Et j'ai commencé sans savoir où j'allais. Mais... Sans ligne directrice, rien du tout. Et puis, c'est venu comme ça.
0: Et alors, tu es parti là pour combien de pages ? Mais c'est pas une petite brique, c'est une grosse brique, ton roman. C'est 559 pages.
1: Et pas une ligne n'a été écrite en Belgique. Tout en vacances, j'ai mis en fait. Tout en vacances.
0: Merveilleux. Et alors, Scrabble mortel ? Bon, on comprend tout de suite que le Scrabble aura quand même une importance dans ce bouquin.
1: Oui, disons que c'est plutôt le fait d'un code qui est basé sur l'énigmatique Scrabble.
0: Ah, et alors l'histoire a été écrite à l'étranger, mais où va-t-elle se passer cette histoire, Scrabble mortel ?
1: Elle se passe quelque part en France.
0: En France.
1: C'est pas
0: important. C'est pas le plus important. Non. Le plus important, c'est l'intrigue.
1: Et bien sûr.
0: Alors, des personnages, il y aura des héros, il y a un héros ou
1: il
0: y a un...
1: Oui, il y aura, comme par hasard, c'est un journaliste.
0: C'est un journaliste. Il faut dire que Luc Brancler, vous avez travaillé comme journaliste il y a très très longtemps, surtout dans la région verviétoise.
1: 50 ans.
0: 50 ans pour des grands groupes de presse. Vous êtes journaliste judiciaire de renom, donc originaire de notre région. Vous avez illustré tout au long de votre carrière des milliers de procès en correctionnel et aux assises. C'est toute chose très sérieuse.
1: Tout à fait, oui.
0: Et comment est-ce que vous arriviez, malgré tout, avec votre plume, à faire des jolis jeux de mots ou bien des allusions sans jamais rien citer de trop ?
1: Ça vient comme ça, à partir d'une réalité, évidemment, il y a ce qui se dit à un procès.
0: Donc vous avez débuté au journal Le Jour avant de rejoindre la Meuse, et donc votre spécialisation, donc, c'est les chroniques judiciaires, depuis 1983 après, à peu près. Et là, on se rappelle de vous, en tout cas pour les plus anciens, d'un fameux célèbre procès des Fourons.
1: Ah oui, c'est là que j'ai commencé.
0: Oui.
1: C'est ça qui m'a attiré. J'ai fait un remplacement un jour, il y avait le procès des Fourons, là, le mec de... J'ai oublié le nom, qui avait tiré au-dessus de la foule. j'ai fait un remplacement, et puis je me suis dit, il n'y a plus personne.

0: Alors, entre enquête, soupçon et révélation, Scrabble Mortel revient à votre bouquin, vous entraîne, vous cher lecteur, dans un jeu dangereux où la langue devient une arme et où le dernier mot pourrait bien être fatal. Ah ah, donc jusqu'à la fin, il y aura du suspense, si je comprends bien.
1: Oui, bien sûr. un mot qui compte triple.
0: Alors, est-ce que au cours de la lecture, le lecteur va retrouver l'humour du journaliste espiègle un petit peu avec sa plume?
1: Je pense.
0: Oui. Vous riez dans votre barbe, là.
1: Hein?
0: Vous riez dans votre barbe.
1: Oui, oui, tout à fait, parce que je compte un personnage qui, lui, était bien réel. J'amuse beaucoup.
0: Alors, les éditions qui ont publié, qui vous ont aidé pour la parution de ce livre, c'est Hexacordos.
1: Oui.
0: C'est Verviers-Toi.
1: Oui, oui, c'est maison d'édition de Pierre Stamberg.
0: Oui. Et comment est-ce que vous connaissiez Pierre Stamberg ou bien...
1: Oh oui, ah. Bien sûr, c'est un ami d'ailleurs, depuis de longues dates,
0: alors,
1: comme directeur du Grand.
0: Oui, vous êtes toujours très actif, vous êtes toujours actif avec Vedia.
1: Hein? Oui, oui.
0: Et alors, toujours pour les tribunaux.
1: Oui, oui.
0: Mais tout le monde doit vous connaître là au tribunal de Verviers.
1: Ça, oui.
0: Vous avez votre...
1: Je suis un meuble.
0: Vous avez... Ah, un meuble sur un meuble.
1: Oui, dans un truc qui va à volo, mais...
0: En tout cas, on vous invite, chers auditeurs, auditrices, à aller bonne librairie, retrouver ce Scrabble
1: non,
0: mortel.
1: Non, il n'est pas en librairie.
0: Ah, comment faire alors?
1: Amazon.
0: Amazon. Ou bien alors, par le site Hexacordos, peut-être aussi, il y aurait peut-être un lien.
1: Oui, on peut se le procurer, là aussi. Oui.
0: Voilà. Et en tout cas, ça faisait super plaisir de vous revoir, cher monsieur Luc Brancler. On vous reverra encore.
1: Moi aussi, là.
0: Donc, par contre, sur Vedia, on ne vous voit pas, on vous entend.
1: J'écris.
0: Ah, vous écrivez.
1: J'écris sur la page internet.
0: Ah ben voilà. Eh bien, un grand merci, Luc Brancler. Donc, je vous le recommande vraiment, Scrabble Mortel, aux éditions Hexacordos. Vous pouvez le commander soit par les liens, par les réseaux sociaux de Hexacordos, ou bien alors par Amazon. Voilà, donc, connaissant M. Luc Brancler, je peux vous garantir, pour le recommander sans crainte. C'est une histoire rocambolesque qui vous tiendra en haleine jusqu'au bout, jusqu'au bout. Merci, Luc Brancler. À bientôt.

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0: toujours sur la terrasse du Royal Festival de Spa. Et nous allons à présent retrouver Jean-Luc avec son invité Bruno Coppens qui sera au Royal Festival pour deux événements, ma 9e symphonie et le Sabam Comedy Club.
1: Et oui, 17 jours de festival de Spa Royal Théâtre, mais non seulement le théâtre, les arts de la scène maintenant. Ah oui, alors un seul en scène aujourd'hui et en retour quelques jours plus tard, on aura l'occasion d'en parler. Mm-hmm. Bruno Coppens, bonjour et bienvenue.
2: Bonjour, bonjour.
1: Et merci beaucoup.
2: Mais écoutez, je suis heureux d'être là. En plus, j'adore Spa. J'y viens souvent, donc c'est un plaisir de revenir régulièrement. Ouais.
1: Nous sommes fiers et honorés de recevoir un humoriste, un comédien. Comment doit-on vous décrire ?
2: Écoutez, moi, j'aime bien le mot jongleur de mots. Parce que quand je suis manuellement incapable de faire quoi que ce soit, m'appeler jongleur, ça fait comme si j'étais vraiment capable de vraiment jongler avec les mots. Donc c'est jongleur de mots, c'est bien, c'est plus simple, je crois.
1: Alors vous allez proposer une symphonie, mmh, ou symphonie drôle, mordante, pour la première cérémonie des mots lières. Mmh. Avec vous, on doit suivre.
2: Oui, mais en fait je me rends compte que ce spectacle-là est peut-être plus accessible à tout le monde, puisqu'il y a une partie visuelle importante, donc il y a un écran avec des projections d'animation graphique qui permettent aux gens de suivre, par exemple Molière, ben à un moment donné ça s'écrit Molière comme le grand dramaturge et metteur en scène, et puis le Molière se décompose en deux, les mots qui nous envahissent aujourd'hui et auxquels on est souvent assez sourd, c'est-à-dire c'est pour ça que je parle de symphonie avec en référence à Beethoven. Alors, qui était sourd comme un pot.
1: Oui. Et c'est un spectacle que l'on, oui, dit accessible pour les jeunes, par exemple, à partir de 14 ans. Mais oui, vous, est-ce que vous aurez l'entrée accessible pour ce spectacle?
2: Mais en fait, oui, ils ont raison de mettre 14 ans, parce que dans le spectacle, justement, je parle des problèmes de langage entre les générations. C'est-à-dire qu'aujourd'hui, avec les algorithmes, avec TikTok, il y a des jeunes qui ont un langage à eux et dont les parents ne comprennent pas un seul mot. Voilà. Et donc, l'idée dans le spectacle, c'est vraiment de parler des mots d'aujourd'hui et de faire un continuum, un dialogue entre générations.
1: Est-ce qu'ils arrivent à vous influencer dans la vie de tous les jours, ces jeunes, avec leur nouveau langage?
2: Ah ben, moi j'ai des enfants, hein. Donc déjà j'essaie de comprendre ce qu'ils me racontent.
1: Wesh.
2: C'est déjà wesh, voilà. Enfin, ils sont pas, non, c'est pas le langage de banlieue, mais c'est vrai qu'il y a tous ces mots que j'aime bien, qui m'inspirent aussi des phrases. Par exemple, quand un jeune te dit RAF, ben moi je pense à Royal Air Force, alors qu'en fait c'est rien à foutre. Et donc voilà, quand tu le sais pas, ben on a chacun des acronymes qui sont associés à des références selon les générations.
1: Vous avez connu beaucoup d'époques, vous avez connu le club Dorothée, blabla, bien sûr.
2: Oui.
1: Et maintenant on est à TikTok. Alors est-ce que le chef d'orchestre pour, oui, le spectacle, il va jongler avec toutes ces périodes ou ces vocabulaires?
2: Oui, exactement. L'idée c'est ça, c'est de présenter. En fait, si tu veux, dans la salle, dans le spectacle, chez les spectateurs, à un moment donné, je pose la question, est-ce que vous connaissez ces mots-là ? Six genres, homme déconstruit, boomer, est-ce que vous connaissez ces mots ? Ça veut dire quoi pour vous ? Et il y a plein de gens qui sont là, qui disent, bah, on voit ce que ça veut dire, mais on comprend pas très très bien. Et donc l'idée, c'est vraiment d'aller à fond, avec des métaphores, avec des séquences très drôles évidemment, pour essayer de décomplexer les gens par rapport à un vocabulaire qu'ils préfèrent fuir en disant, oh ben c'est trop tard, de toute façon je comprends rien. L'idée c'est vraiment de réunir tout le monde. Et donc je crois que j'ai relevé Paris, puisque plein de gens me disent après, maintenant je comprends ce que ça veut dire.
1: Un seul en scène, mais une belle équipe autour de vous.
2: Oui, ben Eric de Stark déjà, mon metteur en scène, qui est un fidèle metteur en scène depuis pas mal d'années, parce qu'il est tout simplement, humainement parlant, un chic type, et puis surtout parce qu'il a des idées en voyant des mots. Moi je suis dans les mots complètement, mais lui voit des images derrière les mots, et donc un metteur en scène, on a besoin de ça pour le faire. Puis après effectivement les animations graphiques, c'est Glitch, c'est deux jeunes de Charleroi qui font des mappings dans le monde entier, à New York, à Montréal ou à Mons, et qui ici m'ont aidé à jouer avec les anagrammes, des mots, par exemple l'anagramme de Marine Le Pen. Marine Le Pen amène le pire.
1: Ah, oui.
2: Ah bah oui, hein. Ah, camarade, ouais, mascarade. Ouais. Et le celui qu'on connaît, vous connaissez l'anagramme de Pablo Picasso.
1: À brut de quoi, non?
2: Ben, Pascal Obispo.
1: Ah oui, Obispo, oui, c'est juste. Ouais.
2: Et donc voilà. Et tout ça, c'est aidé visuellement par des animations qui permettent de voir le mot qui se transforme de l'un à l'autre. Voilà.
1: Et chaque fois, on dit, mais évidemment.
2: Mais voilà, c'est ça.
1: Alors, on parle de ce spectacle aujourd'hui et vous reviendrez là avec le Royal Sabam Comedy Club.
2: Oui.
1: Et là, vous serez un peu le maître de cérémonie.
2: Le MC, maître de cérémonie. Et donc, je suis très très content parce que tous ces gens qui sont là sur le plateau, je les vois jamais durant l'année parce que je joue dans des théâtres ou des centres culturels ou des festivals et je ne côtoie que très peu le domaine Comedy Club ou les stand upers. Et donc là, je suis très heureux parce que j'aurai 4-5 stand upers autour de moi qui ont entre 20 et 25 ans. Il y en a un peu plus âgé, mais sinon, ils sont très jeunes et c'est chouette parce que je découvre des nouvelles écritures, une autre façon de s'adresser au public que celle que j'incarne depuis pas mal d'années. Et donc, c'est un mélange, je crois, qui est détonnant et qui permet un

0: attendez, j'ai reçu la médaille de Léopold, je sais plus quoi, Léopold, ouais, voilà, un Léopold, Léopold II, je sais plus lequel. Il y a quelques années, c'était Fadil Alanane qui m'avait attribué ça, et j'étais arrivé en chevalier de l'ordre de Léopold, ça que je suis devenu. Et donc, lors de la remise de prix, je suis venu en chevalier, avec une côte de maille, avec un cheval en bois, enfin bref, et ouais, je me suis bien marré. Mais non, ben, en fait, c'est une fête, en fait. Voilà, moi, la médaille elle-même, moi, ce qui me compte, c'est surtout le public dans la salle qui vient, qui revient, les dates qui circulent. Donc, le fait de jouer au Québec, en France, en Suisse, c'est ça qui est ma médaille à moi, c'est celle-là. Les médailles de récompense, c'est sympathique, mais c'est surtout l'occasion juste de se réunir entre potes, artistes et de faire la fête.
1: Les artistes, justement, est-ce que vous auriez un petit mot pour tous les artistes de Belgique?
0: Un petit mot, ben courage, hein, parce que on a pour l'instant des gouvernements qui sont plutôt dans le mépris de la culture. C'est-à-dire qu'on a l'impression que les objectifs aujourd'hui c'est plus ça, alors que les gens ont besoin de culture, mais à mort, quoi. On a besoin de leur raconter des histoires, de leur montrer le monde sur scène. Et ça, il y a beaucoup de politiques qui n'ont pas envie, parce que quand on remue les idées, ça crée parfois des phénomènes. Je veux dire, la Belgique est née comment? La muette de Portici,
1: tout à fait.
0: Un opéra,
1: ouais.
0: Ah, et ça. Les politiciens, ça leur plaît pas.
1: Non, mais est-ce qu'ils ont de la culture?
0: Quoi?
1: Est-ce qu'ils ont de la culture?
0: Mais alors, non, je ne méprise pas les gens du gouvernement qui sont sûrement des gens cultivés, qui lisent, qui voient des trucs, mais ils n'ont pas envie d'avoir des voix. Il y a déjà les syndicats qui les embêtent, les travailleurs qui les embêtent et qui font des grèves, tout ça. Et si en plus les cultureux commencent à parler, à remettre en cause des choses qu'ils décident, ça, je crois qu'ils n'aiment pas du tout.
1: En tout cas, aujourd'hui, on va se divertir.
0: Oui.
1: Avec Bruno Coppens, qui va nous entraîner, bien sûr, avec ses jeux de mots. Je vais vous demander,
0: oui.
1: Qui joue avec les mots, qui analyser les mots,
0: ouais.
1: Qui les retourner dans toutes les situations possibles. Est-ce qu'il y a des rappeurs, des slameurs qui vous intéressent,
0: j'aime beaucoup le slam. J'aime beaucoup le slam. Je trouve que c'est une façon de ne pas dire poésie. Avant, on disait poème, hein, il y a 30 ans. Maintenant, on dit slam, alors qu'en fait, le slam, c'est comme des vers, hein, c'est, ou alexandrin ou pas. Et je trouve que si ça permet à des tas de jeunes d'aimer la langue française et de rentrer, d'envie d'écrire, si le slameur permet ça, c'est génial. Il y a Lisette Lombé, par exemple, qui d'ailleurs est dans le festival, non? Non, je me suis trompé de festival. Attends, où est-ce que je l'ai vu passer, moi? Quoi?
2: Avignon,
0: elle était là ou non, mais elle revient jouer quelque part. Ah oui, aux Inattendus, excuse-moi. C'est le festival de tournée, les Inattendus. Elle vient jouer là. Et Lisette Lombé, c'est vraiment quelqu'un, une slameuse qui a vraiment une très très belle écriture. Et qui, plutôt que d'en faire un spectacle de théâtre, en fait du slam. Et je crois que ça permet à toute une génération d'adhérer à des textes bien écrits et qu'ils n'iraient pas voir si c'était pas cette forme-là.
1: Eh bien voilà, en tout cas, tout grand merci pour cette belle réponse à ces questions.
0: Ouais.
1: On rappelle donc ce soir à 17h, Théâtre Jacques Huysmans ici à Spa, 1h35 de spectacle à peu près.
0: 33h30. J'en sais rien. Oui, c'est ça. Il y a une surprise avant moi, oui. Il y a une première partie.
1: Ah.
0: Il y a un stand-upper justement qui s'appelle Roby, qui est très très chouette. Il a commencé il y a 2-3 ans seulement, mais vraiment il a une belle écriture. Et il sera en première partie de mon spectacle, donc je suis très très heureux. Venez voir ça. Alors, il n'y a plus beaucoup de place, mais bon, on va caser les gens. Il y a une file d'attente, voilà, c'est ça, voilà.
1: Et alors, autre date, bien sûr, le
0: oui.
1: 18 août à 20h, Sabam Comedy Club.
0: Oui.
1: Là, vous serez en maître de cérémonie à la salle des fêtes.
0: Exactement, donc venez aussi, parce que c'est une soirée très, très diversifiée au niveau de l'écriture, de la façon de jouer sur scène avec des gens de 25 ans, 40 et moi.
1: À entendre votre spontanéité, on se réjouit vraiment d'aller vous voir.
0: Ah bah écoutez, merci. Bonne journée.
1: À bientôt.
0: Au revoir.
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1: Alors, un artiste accueilli par Radio 4910, un nouvel artiste, on pourrait dire, très jeune artiste, Donovan Ferreira, bonjour.
2: Bonjour Jean-Luc.
1: Comment ça va ?
2: Bon, ça va, un peu stressé, mais ça va.
1: Un peu stressé ?
2: Oui, première fois donc.
1: Une première dans un studio de radio ?
2: Oui.
1: Pour être habitué ?
2: Oh, je vais essayer.
1: Alors, que nous vaut l'honneur, l'avantage de te recevoir ? Eh bien, tu es en pleine écriture, on peut même dire que c'est terminé. Un projet qui est né depuis 2017, si j'ai bien compris.
2: C'est ça, oui.
1: Et alors, tu t'es mis à écrire, tu es un passionné de manga et autres.
2: C'est ça, manga, film, série, j'aime beaucoup plus manga, mais oui.
1: Et alors, tu t'es dit, ben, pourquoi pas moi, j'ai envie d'écrire un bouquin, et tu n'y vas pas avec le dos de la cuillère, parce que ce sont trois histoires, carrément.
2: Oui, c'est ça. Le livre est basé sur... Ben, l'histoire est basée sur une trilogie, donc ça prend un peu de temps. Mais tout est déjà structuré pour les deux prochains, en tout cas.
1: Alors, en tout cas, j'ai un modèle devant moi, c'est un peu le gabarit. Le titre, La Voix du Crépuscule, avec un sous-titre, Les Fragments du Monde. Et ça parle de quoi ?
2: Si je dois résumer facilement, c'est une fille qui va rencontrer un garçon et qui va découvrir au fur et à mesure de l'évolution du livre quand on va commencer à lire, qu'il y a un monde beaucoup plus grand derrière et que le monde n'est pas comme il est en fait, au final.
1: Alors, ici, il faut dire quand même que tu es un ouvrier, tu travailles, tu fais les pauses.
2: Oui, c'est ça.
1: Hein, tu es dans une entreprise qui est bien connue ici, c'est chez Delacre.
2: C'est ça.
1: Et tu arrives à écrire comme ça dès que tu as un moment. Et tu avais une histoire qui était inspirée donc de manga ou
2: C'est un peu un mélange de tout.
1: Oui.
2: Un mélange de tout et que j'ai travaillé autrement. De base, en plus, c'était censé être des vampires.
1: Oui.
2: Mais au final, je suis parti sur autre chose que j'ai complètement créé de A à Z. Et oui, non, franchement, ça m'a pris du temps, mais je suis content d'avoir fini celui-là.
1: Quel âge as-tu, Donovan ?
2: Je viens d'avoir 30 ans ici.
1: Oui. Et depuis 2017, tu rêvais donc d'écrire une histoire.
2: Oui.
1: Mais cette histoire, c'est un rêve ? C'est quoi ? C'est imaginaire ?
2: Oui, c'est imaginaire. Et ça reste aussi un hommage pour ma maman, quoi. Parce que ça, j'aurais bien aimé lui offrir, mais non, c'est un peu compliqué. Mais du coup, ça m'a fort inspiré parce qu'elle adorait lire aussi, donc.
1: Voilà. Donc, ici, c'est cette idée, tu l'as envoyé, ce gabarit, tu l'as envoyé dans plusieurs maisons d'édition. Et il y a une maison d'édition française qui a
2: repéré
1: le petit génie qui est en toi.
2: C'est ça, oui. Et ils ont vraiment bien apprécié. Ils ont trouvé qu'il y avait quelque chose de vraiment très intéressant dedans.
1: Oui.
2: Et franchement, ils m'ont proposé même de continuer avec moi le reste de la trilogie, ici.
1: Ah, donc ici, moi j'ai tiré le bouquin, ça fait quand même un paquet de pages, je vois pas loin de 300 pages,
2: oui.
1: Avec une belle couverture. Donc La Voix du Crépuscule, Les Fragments du Monde. Alors, comment ça va évoluer ? Donc tu es un jeune auteur.
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Bonjour à toutes et tous, c'est Étienne. J'espère que vous allez bien. Et ce petit message, ce petit scrolling pour vous annoncer le retour de 40 Sport Team ce lundi avec des invités vraiment très très sympas. On va parler entre autres avec Nicolas Franck et Pierrick Van Der Bulk de basket. Avec le club de basket Primont qui a repris la saison, voilà, comme tous les clubs d'ailleurs. Et on va parler un petit peu de leurs objectifs, de leur saison l'année dernière, de la casquette d'entraîneur de Nicolas. Donc vraiment un programme tout à fait intéressant pour les amoureux de basket. Mais il n'y aura pas que cela. En plus également du journal des sports un peu insolites, du journal des résultats marquants. Et je peux vous dire qu'il y en a pour nos athlètes régionaux et belges. En général, nous aurons aussi la chance de recevoir les représentants du club de judo de Vielsalm, qui organise dans quelques jours, quelques semaines, un tournoi de judo, donc la première édition destinée aux jeunes. Donc on en parlera plus en profondeur avec eux et bien entendu on parlera de ce très beau sport qu'est le judo et qui est un sport pour lequel la Belgique se place pas trop mal du tout au niveau de l'échelon international. Voilà, je vous dis à lundi, prenez bien soin de vous et soyez au rendez-vous. Ciao ciao les amis.

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0: 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Et à Jalet, eh bien à Jalet, le village de Solvaster, une balade guidée de 2 km 400 pour comprendre comment la nature et les hommes ont façonné ce charmant village et son patrimoine bâti. Route de Jalet numéro 31 à Serres-l'Espa, samedi 12 et dimanche 13 septembre à 13h30, durée 2h. 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Un week-end pour apprendre, flâner, écouter, chanter, rire et redécouvrir le patrimoine qui nous entoure. 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
2: Bonsoir à toutes et tous, j'espère que vous allez bien, c'est Étienne ici en direct des studios de Radio 49-10 pour une nouvelle saison sportive. Je suis vraiment très très heureux de vous retrouver pour cette cinquième saison et on va commencer en force avec des invités qui sont au taquet, je vous le dis, puisque déjà c'est un sport où il faut être au taquet et puis une très très bonne dynamique dans ce club, le Basket Club de Sprimont, avec deux représentants du club, un joueur TDM2 et l'entraîneur, à savoir Pierrick Van Der Bulk. Bonsoir Pierrick.
3: Bonsoir.
2: Attends, parle bien dans le micro. Bonsoir. Attends, tu peux monter le micro sans problème. Vous vous doutez bien, des basketteurs, il faut des micros plus hauts.
3: C'est vrai.
2: Donc voilà. Et l'entraîneur Nicolas Franck.
4: Bonsoir.
2: Attends, je vais mettre un peu plus fort ton micro.
5: Ah non, c'est parce que je vais sans doute dire des bêtises.
2: Donc voilà, tu vas dire des bêtises, mais on est habitué, il n'y a pas de souci. Donc voilà, donc là, on va commencer l'émission avec nos amis du basket de Sprimont. Et puis à 21h, nous aurons de nouveaux invités qui viendront compléter le plateau, à savoir des représentants du club de judo de Salm, de Vielsalm. Donc voilà, une émission très riche avec des sports différents. Et puis bien entendu, nous parlerons bien entendu des performances, aussi bien des Cats, hein, on en parlait juste avant l'émission sur hors antenne avec nos invités. Et puis bien entendu, vous allez voir que les Belges, ils nous ont régalé ces dernières semaines. Et on va faire un petit tour, petit journal des sports un peu moins médiatisés, qui pourtant méritent amplement que l'on en parle. Voilà, alors, après le générique, petite musique, et puis c'est parti pour un échange survolté avec nos invités sur plateau. A tout de suite les amis, on revient après cette page musicale.
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1: Et voilà, de retour sur le plateau et on va commencer tout simplement par un petit peu, parce qu'il y a vraiment une complicité entre vous deux, hein. On est bien d'accord.
2: Quand même. Hein,
1: Quand même, il y a une complicité vraiment entre vous, entre Nicolas et Pierrick. Et vous savez un petit peu nous expliquer un petit peu cette complicité qui remonte de très longtemps, je pense.
2: Très très longtemps, oui. Plus de 20 ans, hein, finalement, où ça a commencé lors d'un tournoi de jeunes, où on était chacun avec nos équipes respectives. On devait avoir quelque chose comme 7-8 ans. Et finalement, on s'est retrouvés à jouer ensemble dans les champs. Hein, et on a délaissé un peu nos équipes pour ça. Donc,
3: on s'amusait bien.
2: Ouais, c'est vrai. Et puis ça nous a suivis à l'école et puis au basket en 3 contre 3, en 5 contre 5. Et voilà. Donc, finalement,
3: et au travail maintenant.
2: Et au travail,
1: et
2: maintenant,
1: au travail,
2: parce
1: oui,
2: qu'on est collègues aussi.
1: Donc en sachant que le 3 contre 3, vous avez été le premier team, c'était avec SPA, à remporter la Coupe 3 contre 3 de la
3: Wallonie.
1: La Wallonie, hein, on est bien d'accord. Et d'ailleurs, Pierrick était venu sur le plateau. Il y a déjà quelques années, il y a plus de 3 ans, je pense. Hein, il y a 3,
3: même, 3, même plus que ça.
1: Même plus, 3-4 ans.
2: Ça fait
1: déjà
2: quelques années qu'on est à Sprimont. Donc
1: ouais, maintenant, voilà, Sprimont, voilà, le basket club de Sprimont, qui est un club qui est, on va dire, vraiment en effervescence. Hein, vraiment, il y a des jeunes, il y a vraiment toutes les tranches d'âge représentées au niveau des équipes. Et puis, on a l'équipe première, on va dire ça, dont vous faites partie, joueur depuis maintenant
3: 4 ans.
1: 4 ans, entraîneur depuis...
2: 3 ans.
1: 3 ans, hein, on est bien d'accord. Et donc, on va revenir sur cette saison passée, puisque globalement, c'est le tout début de la saison. Hein, le week-end d'ici, c'est le premier jour de match, de compétition.
3: Officiel,
1: oui. Officiel, oui, officiel, puisqu'il y a eu certainement beaucoup de choses avant.
3: Un peu de prépa,
1: beaucoup de prépa.
2: Trop de prépa.
1: Donc, la saison dernière, comment s'est passée?
2: Bah, je pense que c'est une super saison pour le club. On nourrit toujours de grandes ambitions et surtout on a envie de garder notre ADN parce que ce qui se passe au niveau du club de Sprimont se reflète vraiment pas mal au niveau de notre équipe Fagnon avec des valeurs familiales, sociales, une unité qui est réelle et on essaye de faire du mieux possible. Ça nous a quand même permis de terminer deuxième derrière... l'ogre Melseleu, et de les faire douter chez nous dans un match fou un mercredi soir avec une salle comble, voilà, j'en ai toujours des frissons rien que d'en parler. Et finalement, c'est je pense Pierrick maintenant aussi, mais c'est ça qu'on retient le plus finalement de ces saisons là, même si l'objectif c'est toujours de pousser le curseur un tout petit peu plus loin et donc de passer encore un step et donc de garantir cette place en play-off cette année, mais par contre d'aller un petit peu plus loin.
1: Loin, tout à fait. Eric, même...
3: Il manque en effet la petite cerise sur le gâteau, mais le gâteau était quand même très très bon l'année passée.
1: Oui, hein, c'était franchement une saison, la saison précédente également aussi, mais bon, voilà, on ne va pas refaire toute l'historique du club. Donc, saison qu'on peut dire réussie la saison dernière, et puis ici on a bien débuté avec ce derby contre Ninan.
2: Oui, c'est jamais facile de débuter la saison. C'est jamais facile de débuter la saison, encore plus dans un derby, encore plus avec finalement des coachs et des membres de staff qu'on connaît très très bien et des joueurs qu'on connaît très bien. Maintenant, on a été vraiment solide et je veux dire, si on prend l'évolution entre les 3 dernières saisons, en fait, cette saison, c'est un peu la saison de la sérénité jusqu'à présent. Alors, c'est tôt pour le dire, mais là où parfois on était un peu au rupteur la première saison pour passer au dernier moment, la deuxième saison, on a une montée en puissance et ici, on surfe un petit peu sur la vague. Ouais. Peut-être parce qu'on a gardé le noyau dur.
1: J'allais dire, l'équipe est restée quand même elle est très soudée et elle est restée très, complète par rapport à la saison précédente avec quelques... nouveaux petits jeunes qui sont la relève. Donc c'est aussi un garant et c'est signe de quelque chose de positif pour le club, ça. De garder ces joueurs.
2: Moi, c'est vraiment la volonté que j'avais. Et d'ailleurs, dans les discussions qu'on a eues au moment de voir ce qu'on faisait ensemble, c'était vraiment ensemble de se dire et c'est quand même quelque chose qu'on est en train de vivre là, donc il faut en profiter. Je pense qu'on en a déjà discuté, lui et moi, suffisamment. Et surtout, il faut continuer ça autant qu'on le peut. Et donc, je pense que toutes les personnes qui étaient autour de nous et avec nous en avaient envie parce qu'on peut adjoindre à ça toutes les personnes qui sont dans le public.
1: J'allais dire un public qui est assez fourni.
2: assez fourni.
1: Très fourni.
2: De plus en plus nombreux.
1: De plus en plus nombreux, oui, oui. Je le redis bien, hein, n'hésitez pas, vous qui nous écoutez, allez voir, allez sur place, à passer les ports d'Éole Omnisports et d'aller, même si vous ne connaissez pas une équipe, ou d'aller voir l'ambiance, d'aller voir la dynamique, ça vaut vraiment le coup et c'est toujours extrêmement plaisant. Et surtout, on a encore cet aspect très fair play qu'on, malheureusement, on perd dans certaines disciplines plus médiatisées encore. Mais heureusement, on garde ce côté bon enfant, même si la compétition est là, hein, on est bien d'accord que...
3: On veut gagner.
1: Hein. On veut gagner. Quand on est sur le terrain, on n'est plus copains avec les autres. Quoi. On est là pour gagner. On est là pour. Et puis après, ben, on boit un verre ensemble.
3: Plus. Mais...
2: Donc celui-là, alors qu'il n'en boit pas un seul.
3: C'est ça.
1: Donc voilà, une saison qui s'annonce bien avec objectif playoff.
2: Objectif playoff, ça doit être le minimum qu'on se fixe et après, ben, on verra bien. Je veux dire, sur des soirées de folie comme on peut connaître dans le Omnisports de Sprimont, ben, voilà, ça peut tourner de notre côté. D'autant que voilà, on a cette ossature, on a les petits ajouts qui arrivent en plus qui sont vraiment bien. Donc voilà, tous les voyants sont ouverts.
1: Tous les voyants sont ouverts. Et alors, ben, on va faire une petite page musicale, mais avant cette pause musicale un peu surprenante, je l'admets. vous allez me raconter, nous raconter cette anecdote comparée par rapport à ce morceau que vous m'avez demandé, de Commun Accord. Un morceau, vous allez être très surpris. Mais voilà, qu'en est-il ? Donc, je vais vous dire, voilà, c'est le Boléro de Ravel.
3: Alors, ça démarre d'un city trip qu'on a réalisé il y a quelques années. Je ne saurais pas dire combien.
2: Pas loin de 10, à mon avis.
3: Quelques années à Londres. Ouais. On a organisé un city trip tous les deux à Londres. On voulait aller visiter la ville. On était déjà allé en Rito.
2: Ouais.
3: Et on avait bien apprécié la ville. Et donc, on s'est dit, bah, allez, on y retourne. On va bien s'amuser et tout ça. Et puis, à un moment donné, on se balade, on arrive à...
2: Et puis, il a voulu étaler sa culture. Il faut le dire.
1: Il a voulu étaler sa...
2: On mangeait une glace tranquillement. Ouais. Et il y a un orchestre qui était là un peu plus loin. Et qui commence à jouer un morceau, mais vous savez, les notes...
1: Des triolets du départ, voilà, c'est ça. Oui.
2: Et là, il arrête de manger sa glace, il me dit, ah, le Boléro de Ravel. Et là, je me dis, mais qu'est-ce que tu me racontes ? Il me dit, bah, ne te moque pas de moi, c'est vraiment le Boléro de Maurice Ravel, regarde. Je lui dis, mais qu'est-ce qu'il me raconte ? Et donc, à ce moment-là, je vais sur YouTube, je tape, et c'était vraiment ça. Donc, il était tellement fier d'étaler sa culture musicale que depuis, c'est resté notre morceau mythique.
1: C'est votre morceau mythique, donc je vais vous offrir, donc, et au public, aux auditeurs, la version d'André Rieu du Boléro de Ravel, donc en live, voilà, donc profitez.
3: C'est un peu notre chanson, ouais.
1: C'est votre chanson, donc voilà, je vais vous laisser danser, on va filmer, si vous voulez, et envoyer sur... Voilà, donc voilà, profitez, donc voyez, c'est une bonne ambiance, et je vais vous laisser donc en compagnie d'André Rieu et de tous ces musiciens, pour savourer le Boléro de Ravel.
2: À ressortir en société. Hein,
1: à ressortir en société. Je pense que ça va être dans les annales de l'émission. À tout de suite les amis, on revient après. Le Boléro de Ravel.
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5: Et voilà, mais on ne peut dire que merci à Pierrick et à Nicolas pour cette musique. Vous avez été plusieurs à nous écrire, c'est pas une blague, pour voir si on était bien dans l'émission sport. Oui, vous êtes bien dans l'émission sport. C'est pas une nouvelle émission classique, quoique ça pourrait être une bonne idée de mêler sport et classique.
6: Pierrick sera pas sans toi.
5: Oui. Vous allez voir que la chanson suivante, on fait le grand écart. Vraiment, le grand écart, ça va nous permettre de faire un saut vis-à-vis de notre équipe de Belgian Cats. Je pense que vraiment on peut les mettre à l'honneur de manière magistrale avec ce premier tour, ces qualifications qui se sont achevées aujourd'hui. Je crois que c'était à 11h le match contre l'Australie. Remarquable, remarquable. Je suppose que en tant que passionné de basket, vous avez suivi leur parcours ici pour ce championnat du monde, cette Coupe du monde plutôt. Oui, voilà votre impression.
7: Oui, et comme les autres d'ailleurs, et elles sont à nouveau en quart. C'est vraiment top pour le basket belge. C'est vraiment vraiment génial et on sent qu'elles forment une sacrée équipe. Et à nouveau, elles restent au sommet pendant longtemps. C'est vraiment vraiment beau à voir et quelle unité elles forment.
5: C'est vrai c'est vraiment un élément vraiment incroyable, c'est de voir il y a des très grandes stars dans l'équipe, mais elles sur le terrain elles sont au service des autres, elles sont vraiment humbles et elles sont toutes vraiment hyper impressionnantes. Elles se tirent l'une l'autre vers le haut, quoi.
7: On sent vraiment mettre leur ego de côté pour la nation. Totalement. Et c'est vraiment beau à voir.
5: C'est vraiment beau à voir et on leur souhaite vraiment une bonne suite de. Je n'ai pas vu par contre qui elles allaient jouer en quart. Je n'ai pas vu.
8: J'ai pas encore l'info.
5: Mais je ne suis même pas sûr qu'on le sache déjà puisque c'est tout récent. Donc elles ont. Premier match de qualification, c'était contre la Turquie. C'est vrai qu'on a eu un petit peu peur sur le début, mais il fallait se mettre dedans, on est bien d'accord.
8: C'est ça.
5: Voilà, et puis elles nous ont fait une première victoire. Puis Porto Rico, là c'est un peu la surprise aussi, parce qu'elles ont dû accrocher. Et puis on se dit, l'Australie qui était nombre de victoires, donc c'était vraiment. Et c'est la première du groupe qui passe passer par une phase une manche de qualif, on va dire, de repêche, on va dire ça comme ça. C'est une grosse équipe quand même, l'Australie, et ici elles nous font, avec un différentiel de 12 points, c'est une très très belle performance de nos Belgian Cats. Si vous deviez. Je ne vais pas dire votre préférée, ce n'est pas le bon terme, mais la joueuse qui vous marque le plus dans cette équipe, on va dire dans le 5 de base et dans le banc.
9: Moi, je dirais Julie Allemand.
5: Julie Allemand.
9: Ouais, pour son leadership et puis parce qu'elle est de la même année que nous. On jouait contre elle quand on était gamin. Elle jouait avec les mecs pendant tout un certain temps.
5: Meilleure passeuse de coupe.
9: Oui.
5: Meilleure passeuse du monde.
9: Ouais, c'est de créativité, ici. De leadership, c'est fou. J'aime encore bien l'énergie de Maxuela quand elle sort du banc. Et elle a ce côté aussi assez rassembleur avec le public, etc. Ça me parle.
5: Très en relation avec le public, elle le stimule. Et puis dans le clap final, elle est souvent en lead. Je suis tout à fait d'accord et effectivement, très bon choix pour, même si elles sont toutes exceptionnelles, et pour toi, Pierry.
7: Et moi, je suis obligé de citer Emma Messman, qui est la meilleure et C'est élégant à voir jouer, elle sait tout faire, c'est impressionnant comme elle facilite le jeu pour tout le monde.
5: C'est énorme.
7: Donc ça, c'est incroyable.
5: Et tout à l'heure, j'ai posté sur la page Facebook de Radio 4910, plutôt de 4910 Sport Team, l'échauffement d'Emma avec son... Je ne sais pas si vous avez vu d'une main le ballon et puis la balle de tennis de l'autre. Après 5 dribbles, elle change de... comme si de rien n'était. C'est prodigieux. C'est vraiment une... C'est la classe, quoi. Ouais. Vraiment, Emma. Et sur le
7: banc... pivot, c'est pas vraiment sur le banc,
5: Karaliskin, c'est très impressionnant.
7: Elle fait le sale boulot.
5: Elle est hyper impressionnante.
7: Et elle est hyper précieuse.
5: Elle est précieuse et c'est vrai que c'est un poste un petit peu à risque au niveau faute.
7: Ouais,
5: mais elle gère très très bien.
7: Elle travaille de l'ombre.
5: Un pivot, parce que c'est ton poste.
7: En effet, on
5: reconnaît. Et un pivot, effectivement, est un poste un peu cruel, hein, parce que c'est pas nécessairement le poste où on tire le plus. Et puis, c'est le poste où on est beaucoup en contact, beaucoup en opposition.
7: Oui, on doit apprécier les contacts.
5: On doit apprécier les contacts. Et effectivement, c'est une très grande joueuse. Hein, effectivement. Enfin, grande en taille, mais grande en talent également, comme globalement toutes les autres. Hein, Julie, l'Allemand, Nacha Klaasens, Alicia Couture. Enfin, je ne vais pas toutes les citer, mais moi, j'aime beaucoup Antonia Delard.
9: Ouais.
5: J'aime aussi beaucoup. Parce que elle a aussi mis le panier, style Golden Buzz, quoi, vraiment un panier incroyable sur le tournoi précédent, mais je trouve et Julie Van Loo aussi. Enfin bon, je pourrais toutes les citer en fait. On pourrait toutes les citer. Donc en tout cas, on leur souhaite vraiment le meilleur et on peut que encourager nos auditeurs à suivre leur performance, c'est rediffusé sur les chaînes nationales. De suivre, même si c'est parfois en journée, c'est pas toujours évident, mais regardez le replay, regardez. Et puis pour les jeunes qui sont passionnés de basket, c'est une leçon, hein, c'est vraiment une leçon leur jeu. Hein.
9: C'est une locomotive, pour le basket belge et pas uniquement pour le basket féminin, mais c'est vrai que depuis qu'on a vu l'évolution des Cats, on voit une augmentation du nombre de licenciés et de licenciés au niveau du basket. Et c'est vrai qu'en termes de valeur de collectif, mais c'est quelque chose qu'on retrouve parfois moins dans certaines autres équipes de sport co ou même certaines autres équipes de basket.
5: Oui.
9: Et donc ça fait du bien de voir ça.
5: Vraiment. Et c'est vrai qu'en Belgique, au niveau sport collectif, depuis quelques années, on a effectivement le basket avec les Cats. Faut pas oublier les Lions aussi, qui ont peut-être un peu plus de mal, mais la concurrence est aussi très très rude. Et puis on va dire que dans les Cats, on a vraiment des ovnis, quoi. Quand on a cité Julie Allemand, Emma Messmans, pour ne citer qu'elle, là on est sur les meilleurs du monde. Donc on est vraiment, c'est du hors norme. Mais alors on peut citer également le hockey sur gazon, qui aussi bien homme que femme, les Red Panthers qui ont la médaille de bronze. On peut quand même la garder un peu en travers de la gorge, cette demi-finale, il y a de quoi franchement ne pas être content. Alors que franchement, on a une émission où on est très fair play et où on prône cela, mais... Je pense qu'au niveau arbitral, là, l'erreur est humaine, il faut l'accepter. Elles ont très très bien réagi sur la petite finale et elles feront, je suis sûr et certain, elles feront mieux encore la prochaine fois. Les hommes, là, c'est vrai que la génération dorée est en train de progressivement prendre sa retraite, mais il faut laisser faire confiance à la génération qui arrive. Et je voulais aussi citer les Yellow Tigers en volet féminin qui également nous font de très très belles performances. Et n'oublions pas tout ce qui est rugby également. Hein. Il faut quand même imaginer que notre équipe de rugby, les Red Devils, donc nos Diables Noirs, ont failli quand même être... Ça s'est joué à rien, hein, être qualifié pour la Coupe du Monde de rugby à 15. C'est énorme. C'est énorme. Je ne doute pas que ça ne va faire que croître les années suivantes et le rugby à 7 également avec les belles Sevens. Vous avez compris que le sport collectif en Belgique, il avait quelque chose de beau, quelque chose de magique. Et on a aussi bien... on parlera de sport individuel tout à l'heure, bien entendu. Mais ça fait toujours très plaisir de voir cette émulsion collective pour le public et pour, bien entendu, les sportifs qui sont dans les équipes. Alors, pour revenir sur votre saison, donc on a dit, voilà, on a parlé de l'équipe première, on va dire, de Sprimont, mais il y a toute une série d'équipes jeunes. Est-ce que vous pouvez me dire un petit peu quelques mots? Voilà, par exemple, on peut dire quelques résultats en Régional 2-1, Sprimont B. Bon, c'est incliné à domicile contre Uccle, 78-85. Bon, c'est des choses qui arrivent, hein, voilà, c'était le premier match également. Nous avons, je ne dis pas de bêtises, en Junior 1, chez les jeunes, une défaite légère, on va le dire, de 49-55 contre Comblain. Et puis, les minimes élites, c'était en déplacement Herve-Bassis, Sprimont C, qui remporte 49-70. Donc voilà, pour citer quelques résultats d'équipes de jeunes, voilà, je suppose que vous êtes aussi la locomotive de tous ces jeunes. Vous voient prendre du plaisir et performer. Je suppose que c'est quelque chose qui les motive également, en plus de leur propre dynamique d'équipe, non ?
9: Je pense encore pas plus tard que samedi, j'ai amené, alors c'est mon filleul, c'est vrai, c'est peut-être un peu triché, mais je l'ai amené à l'entrée du vestiaire parce qu'il avait fait un dessin sur lequel il avait écrit Pierrick, Jérôme, pour Guy Benz, parce qu'il y a beaucoup de jeunes qui viennent voir nos matchs. On fait aussi un système de parrainage pour qu'on puisse nous aussi aller voir leurs matchs. Et je pense que tout le monde se prend au jeu de créer finalement cette identité sprimontoise. Et alors on a la chance, on parlait par exemple de la Régionale 2, d'avoir Giovanni Bodi qui coach cette équipe. On a des très bons jeunes qui sont là et qui sont prêts aussi à amener la relève. Et on a quand même une équipe de Sprimont qui a été finaliste du championnat de Belgique l'an passé contre Anvers. Avec un jeune qui a été présélectionné en équipe nationale aussi. Donc je veux dire, par rapport à Sprimont, on est vraiment... allez, en évolution, je pense. Je sais pas ce que t'en penses, toi, mais...
7: Bah oui, je suis d'accord, évidemment. Et ce qu'on remarque aussi, c'est qu'ils viennent de plus en plus et de plus en plus tôt nous rejoindre aux entraînements d'Étroit. Et bah, ils essayent de venir avec nous, faire les 10e, 11e. Et quand il y a un peu de temps de jeu à prendre, ils sont là pour le prendre. Et c'est avec plaisir qu'on leur donne. Mais on les voit aussi le week-end, parce que quand ils sont pas repris avec l'équipe, bah, ils viennent voir nos matchs et ça fait toujours plaisir. Et on se dit que bah, nous, aller les parrainer, bah, ça nous fait plaisir et ils nous le rendent bien en venant donner de la voix le week-end pour nous encourager à atteindre des sommets.
5: Être le sixième homme, on va dire.
7: Exactement.
5: Très important, qui est très important. Et on l'a dit tout à l'heure, hein, ce public qui est de plus en plus nombreux et qui apporte énormément d'énergie. On peut dire globalement, parce que vous êtes concentré sur le terrain, mais ça vous décuple, je veux dire, votre envie, votre énergie.
7: Oui, on dit souvent que ça nous rajoute quelques centimètres. Ça rajoute quelques centimètres. Le public qui crie, etc., bah, ça nous fait faire peut-être l'effort en plus qu'on ne ferait pas dans un autre match. Et puis, on prend beaucoup plus de place quand on a un public qui crie tous ensemble « defense ». On a l'impression qu'on a une raquette imprenable, on a une zone imprenable. Et ouais,
5: c'est vrai que c'est très, très impressionnant. Alors, pour nos amis qui nous écoutent, qui n'ont peut-être pas l'habitude du basket, voilà, ce rituel « defense », c'est effectivement quand on est en défense, quand on est attaqué par l'adversaire. Et « defense », voilà, c'est vraiment le public qui se met en mur vocal pour vous aider à défendre et que ces 25 secondes ben, soient n'aboutissent pas à panier. Voilà, adverse, tout simplement. Alors, il y a une émulation pour l'équipe, mais une émulation également pour l'entraîneur. Et alors, je voulais faire le lien, parce que tu disais qu'il y avait un jeune qui avait été présélectionné pour rejoindre l'équipe nationale. Mais vraiment, il y a un entraîneur aussi.
9: Ah, il paraît.
5: Qui se fait remarquer, positivement remarquer aux échelons national. Et il s'appelle Nicolas Franck. Tu le connais?
9: Vaguement.
5: Vaguement. Alors explique-nous un petit peu cette aventure incroyable quand même.
9: Oui, bah c'est vraiment le mot parce que j'ai eu l'opportunité, j'ai été contacté par la fédération dans le courant du printemps, un peu plus tôt même, pour... me proposer le poste d'assistant coach de l'équipe nationale U16 avec un autre coach liégeois, Vincent Trinon.
5: Oui.
9: Et donc, on est parti au championnat d'Europe avec les 12 prospects belges de moins de 16 ans. On a joué la France, l'Espagne, la Slovénie, donc des nations locomotives. On était dans la première division du championnat d'Europe. Donc ça a permis de goûter à un environnement incroyable, d'apprendre plein de choses. Ouais. Et je suis revenu vraiment galvanisé de cette expérience-là et de cet apprentissage-là. Donc c'est, oui, il n'y a vraiment que du positif, sauf que ça s'est joué à très peu de choses. On a presque réussi à se maintenir en division A, tout en sachant qu'il n'y a jamais une équipe U16 qui s'est maintenue chez les garçons en division A dans l'histoire du basket belge. Et nous, on est passé à une prolongation près. Donc il y avait quand même un petit goût amer. Maintenant, si on réfléchit sur le long terme, ça veut dire quand même qu'on a pas mal de jeunes qui auront goûté un match contre la France, contre l'Espagne, oui, contre la Slovénie deux fois. Et donc qui auront pu aussi engranger de l'expérience. Et donc cette bonne augure finalement pour Lions de demain et tenter de continuer à développer le basket en Belgique.
5: Le basket effectivement qui est un sport, un très très beau sport. Et d'ailleurs on le voit bien, hein, le public répond présent, hein, dans les coupes. Même je suppose pour les championnats en U16, il devait y avoir un monde... impressionnant quand même.
9: Alors ça dépend.
5: Ça dépend peut-être des affiches ou des horaires. Peut-être.
9: En fait, les salles sont immenses. Oui. Il y a des salles de 5, 10 000 personnes.
5: C'était où pour
9: Oradea en Roumanie.
5: Oui, tu l'as. Oui, d'accord.
9: Mais par contre, ce qu'il y a, c'est qu'il y a beaucoup de tensions. Il y a beaucoup de scouts NBA aussi, de gens qui viennent voir les prospects de demain.
5: Prospects, ouais.
9: Et donc, on est plongé dans un univers finalement de sport de haut niveau d'un seul coup pour des gamins parfois qui ont 14 ans, 15 ans, qui sont propulsés déjà un petit peu en avance. Et donc, c'est top.
5: C'est difficile à gérer ça. Hein. Et pour un coach, de peut-être aussi de dire aux jeunes de les garder un petit peu les pieds sur terre aussi. Parce que c'est vrai que s'ils savent que dans le public, il y a... hein, des prospecteurs pour éventuellement les appeler pour...
7: Mais est-ce qu'ils s'en rendent compte ?
5: Et je sais pas, voilà, c'est ça, c'est la question. Est-ce qu'ils se rendent compte de ça ? Parce que c'est vrai que c'est très jeune quand même. Surtout globalement, ces jeunes-là, il y en avait quand même aucun, je pense, qui avait participé à une expérience similaire auparavant.
9: On fait toujours, on essaye toujours d'en prendre un ou deux dans la génération d'avant, de manière à ce qu'il y ait au moins un ou deux qui aient déjà goûté en arrivant l'été. Donc on en avait deux qui avaient goûté. Maintenant, qu'on y goûte ou qu'on n'y goûte pas, quand on arrive à 6 minutes du début du match et qu'on est face au drapeau belge et qu'il y a l'hymne national, du haut de mes 30 ans, assistant coach, j'avais déjà des frissons. Donc, j'ose même pas imaginer le joueur qui a 15 ans et demi, qui commence dans le 5 de base, son premier match au championnat d'Europe. Je pense que c'est quelque chose qui doit
5: représenter. N'oubliera jamais, effectivement, qui doit marquer. Il y en avait du coin ?
9: Du coin, on a quelques Wallons, maintenant Liégeois, le dernier Liégeois était dans les 14 derniers, mais était un an en avance, un joueur de Sprimont, hein, c'est Victor,
5: oui.
9: Victor Davloz. Voilà, son objectif, ça doit être d'être dedans l'an prochain, et nul doute qu'il y arrivera parce qu'il travaille vraiment très très bien. Mais pas de Liégeois dans la sélection U16, bien dans les sélections U18 par contre, et chez les filles, il y en avait quelques-unes aussi, donc voilà.
5: Donc, du potentiel, du plaisir, de l'expérience. Et globalement, ça, en tant que, voilà, que coach maintenant, retour Sprimont, ça t'a apporté quoi pour cette saison ? Et pour les suivantes, bien entendu.
9: Bah, eux, ils ont eu 15 jours où je n'étais pas là, donc ça leur a apporté beaucoup de choses, pour beaucoup de calme et de sérénité.
5: Mais pour toi, en tant que coach.
9: Pour moi, l'expérience est incroyable de travailler en staff comme ça, d'avoir des matchs tous les jours, de devoir visionner les matchs, de trouver des solutions pour aider les jeunes, d'être disponible à la fois pour le head coach, pour essayer de l'aider dans sa tâche, parce qu'à la fin, c'est lui qui prend les décisions dans ce cas-ci. Mais aussi d'être là pour les jeunes qui sont quand même très jeunes, d'être un peu un relais aussi émotionnel. Donc en fait, c'est un job multitâche. Et donc, je l'utilise toujours maintenant en me disant, rappelle-toi ça, ce joueur-là avait besoin de ça à ce moment précis. Peut-être que ça peut être utile à Pierrick ou à un autre ici. Et d'ailleurs, je l'ai utilisé pas plus tard que mardi passé avec un jeune dans une discussion où je lui ai donné un cas pratique. D'une discussion que j'ai eue à la mi-temps avec un jeune U16 qui était mécontent de sa performance, en essayant que ça fasse des petits et que ça puisse fonctionner. Donc je pense que c'est vraiment un processus qui nous fait grandir au fur et à mesure des expériences.
5: Oui, vraiment, c'est quelque chose d'énorme comme expérience et qui va être bénéfique aussi bien pour toi que pour l'équipe que tu coaches. De manière, d'ailleurs, ça avait été remarqué déjà auparavant, puisque tu avais été élu coach de l'année, t'en cumules des choses. Et j'ai appris au niveau musical que, hormis le volet au Ravel, vous aviez une passion pour les courses dans des grandes surfaces. Et Acora.
0: Les courses, Acora.
5: Acora, voilà.
9: On n'aura pas de prix, hein. On n'aura pas de prix pour notre sélection musicale.
5: Sélection musicale très éclectique, très, très variée. Et donc, nous allons aller faire un tour aux courses Acora avec le live des gaufres au sucre. C'était toujours les gaufres au sucre à l'époque. Donc, les gaufres qui tirent leur révérence.
0: Oui.
5: Hein, ici, tout prochainement. Voilà, malheureusement, parce que ça donnait quand même une bonne, toujours une très très bonne ambiance lors des concerts. On a encore pu le voir tout dernièrement dans la région Francophonie où ils ont mis le feu sur la scène des Franco. Et on va les écouter ici, les courses Acora, c'est un enregistrement de leur premier live, sorti déjà il y a quelques années, je ne sais pas dire exactement, mais vous reconnaîtrez tout de suite le style, la patte, la poésie et l'énergie de ce groupe. Bonne écoute et puis on revient après pour continuer nos échanges. Tout de suite.
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1: Et nous voilà de retour sur le plateau de Radio 4910. Alors vous n'avez pas rêvé. Certains moments étaient réellement live sur plateau. Voilà, je me suis permis. Alors, comme a dit Nicolas, on avait une vie avant, une vie sociale avant. Maintenant, tout est perdu et tout est à reconstruire.
2: Après, on en est conscient.
1: Alors, je vais parler des autres sports également. Je pense que on va faire la part belle également à des sports beaucoup moins médiatisés, comme l'aviron, par exemple. Mm-hmm. Là, on fait vraiment un saut complet, mais il faut savoir qu'il y a eu les championnats du monde d'aviron qui se sont déroulés à Amsterdam, sur le mythique plan d'eau artificiel du Bosbane. 64 pays, 850 athlètes, 23 catégories d'aviron et de para-aviron. Et c'est une première pour la Belgique. On ramène deux médailles au championnat du monde d'aviron, en sachant que nous avons le duo de couple M2X, à savoir Aaron Andries et Thibaut Viveil, qui ont la médaille de bronze. Et en para-aviron, ça c'est vraiment une très très grande surprise, Laurence Van de Viver pour sa première participation à un événement de ce calibre. La grande surprise en skiff pair 1, elle remporte une médaille d'argent. Donc vraiment, chapeau à notre délégation qui s'est particulièrement distinguée, puisqu'au total, si on compare par rapport à des pays où l'aviron est beaucoup plus médiatisé et connu et développé, on est au même rang, même ranking que la France, 14e nation au niveau de ces championnats du monde. C'est vraiment incroyable. Autre discipline, l'escalade. L'escalade, ici, de difficulté, c'est les championnats d'Europe qui se sont déroulés à Laval. Et on a une championne, véritablement, Héloïse Dumont, qui est devenue vice-championne d'Europe dans l'épreuve de difficulté. Vraiment, bravo. Elle vient de Villers, donc vraiment... on va essayer d'avoir une interview d'Héloïse. Voilà, si elle écoute, les personnes l'écoutent et qui la connaissent, ben voilà, vous pouvez lui transmettre que 4910 Sport Team, eh bien, serait intéressé de,

0: d'avoir son, voilà, son impression et son avis, pourquoi pas, un petit passage sur le plateau. Badminton, championnat d'Europe junior, Léa Dauphiné a décroché une médaille de bronze en simple, donc vraiment un sport peu, on va dire, développé en Belgique, il faut bien le dire. On a quelques représentants, voilà, comme Liane Tan, qui a représenté plusieurs fois la Belgique lors de grands championnats et aux Jeux Olympiques. Mais ici, voilà, en junior, une belle médaille de bronze, franchement, largement méritée pour cette jeune sportive, Léa Dauphiné. Voilà donc. Est-ce que vous avez, voilà, vous aimez le basket, vous êtes passionné par le basket, mais est-ce que vous avez aussi l'occasion de regarder un petit peu d'autres sports, de vous intéresser à d'autres sports?
1: On est des amateurs de...
0: Je crois que vous aimez... Oui, hein, je pense.
1: On est vraiment des amateurs de sport en règle générale. Nos soirées, si on doit passer une soirée ensemble, on va regarder un match ou une compétition quelconque. On trouvera toujours quelque chose à regarder, à se mettre sous la dent. Et donc, oui, on est attentif à tout ça.
0: C'est vrai qu'il y a eu le Van Damme, par exemple, ce week-end. Je ne sais pas si vous avez un petit peu regardé. On va en parler tout à l'heure. Hein. Il y a eu quand même de fameuses performances et des surprises. Voilà, hein. El Mundo Duplantis qui déclare forfait.
1: Juste avant.
0: C'est moins de 24 heures avant, une blessure à la cuisse. Qui fait que Karatis remporte de manière inattendue cette victoire Diamond League à la perche. La Vuelta, ça vous regardez un petit peu le cyclisme?
1: Il me semble qu'on a eu des bons résultats belges aussi.
0: Ah, mais voilà, c'est justement ce que l'on va aborder. Donc cette Vuelta, on vient de terminer la deuxième semaine, c'était jour de repos aujourd'hui, il reste donc jusque dimanche. Alors il y a eu du rebondissement, hein. Je pense que vous l'avez appris chez vous également, voilà, le favori, le leader incontesté du cyclisme mondial a fait une chute, le numéro 11, à savoir Tadej Pogacar, chute avec lésion cervicale et clavicule, grosse commotion, je ne sais pas si vous avez vu, il a fait un soleil, visiblement la roue avant a percuté une pierre sur la route et chute dans le peloton, on va dire ça comme ça, et ça a été une des plus grosses victimes de cette chute. D'ailleurs, il y en a qui disent qu'il y a vraiment la malédiction du numéro 11 cette année sur les grands tours, puisqu'effectivement, le numéro 11 sur les trois grands tours a été victime de chute sur le Tour de France. C'était par exemple Jonas Vingegaard qui a abandonné sur chute également. Mais pour revenir, voilà, donc Tadej, bon, lui souhaite bon repos, bonne convalescence. Il ne sera pas présent aux Mondiaux dans quelques semaines à Montréal, ce qui laisse la Belgique... et la France, on va dire que c'est les deux pays les plus, on va dire les favoris, voilà, avec Paul Sexas, Remco Evenepoel et pourquoi pas Wout Van Aert, une très belle équipe, hein, de Belge on en parlera, hein, avec une belle équipe aussi bien délégation masculine que féminine. Mais pour revenir à la Vuelta, effectivement, les Belges, les équipes belges et les coureurs belges font un très beau travail. Voilà, Wout, on l'a cité, Wout qui est leader, maillot vert, maillot à points, deux victoires. L'équipe Visma, bon, voilà, deuxième au maillot à poids et trois victoires avec Brennan. Bon, il n'est pas belge, mais voilà, il y a vraiment une complicité entre ces deux très grands champions qui donnent vraiment de très très bons résultats pour cette équipe.
2: Ils font exploser le peloton.
0: Tout à fait. C'est vraiment extrêmement impressionnant et de voir cette complicité, une fois pour toi, une fois pour moi, c'est vraiment beau à voir, se donner comme ça pour l'autre, un équipier. Vraiment très très joli.
2: En plus des victoires d'étape, va chercher les points.
0: C'est incroyable. C'est vraiment incroyable. Et puis, ben, voilà le classement à l'heure actuelle. Ben, c'est un classement, voilà, qui, de par la chute de Tadej, a relancé, on va dire, hein,
2: le suspense.
0: C'est Enric Mas, le Movistar, l'Espagnol, qui est en tête. Très beau geste de fair play quand il a reçu le maillot rouge de leader. Il n'a pas voulu l'enfiler, il l'a tenu, parce que, ben, voilà, comme il dit, le remporter comme ça, c'est... Voilà, bon, il le portera le lendemain, mais le remporter sur chute du leader, voilà... On voyait qu'il avait beaucoup de respect vis-à-vis de Tadej Pogacar. Deuxième, Félix Gall, l'Autrichien, de Décathlon. Et troisième, Primoz Roglic, il a perdu sa deuxième place sur les toutes dernières étapes ici. Donc à 2-6, 2-10, puis on arrive à 4-24 avec Richard Carapaz, Oscar Henley. Le premier belge, il faut aller un petit peu plus loin, mais c'était pas l'objectif initial non plus. Sa 21e, c'est Yarno Widar qui nous fait de très très beaux résultats. Il faut quand même imaginer que Yarno Widar, mais également Ramsès De Bruyne, se classent généralement, ils ont fait plusieurs top 10 dans des étapes, donc ce qui est tout à fait remarquable. On va continuer, on va voir un petit peu ce que ça va donner cette dernière semaine où franchement les coureurs souffrent de la chaleur. J'espère vraiment que ça va aller parce que j'ai entendu qu'il y en avait plusieurs qui étaient allés à l'hôpital pour
1: raccourcir les étapes.
0: Ils raccourcissent les étapes et puis bon bah il y a encore des étapes assez piquantes hein, qui arrivent donc. En tout cas on leur souhaite bon courage et vraiment qui nous donne une belle dernière grande boucle de la saison avec des victoires belges encore, pourquoi pas.
1: Et quoi qu'il arrive, ce sera un vainqueur un peu inédit.
0: Ce sera tout à fait un podium inédit, ouais. Puisqu'effectivement, on a... Tout est encore possible, hein. Une fringale, ça peut arriver, et deux minutes sur une... Ça peut très vite être mangé, hein. Sur une fringale, on peut perdre facilement 15 minutes. Les professionnels, ils se connaissent très bien, mais de par cette chaleur vraiment accablante, l'hydratation, la nutrition, la digestion, parce que la chaleur, tous ces gels-là et tout, c'est vraiment pas top. Bon, on leur souhaite le meilleur en tout cas, parce que c'est vrai qu'il y a quand même eu pas mal d'abandons depuis le début. Hein. C'est quand même quelques chutes et quelques.
1: Au limite, hein.
0: Oui, hein, ils poussent vraiment en limite, au niveau poids même. Hein.
1: Oui.
0: Quand on les voit, c'est sur des poids vraiment de dénutris, hein, presque.
1: Oui,
0: c'est la beauté du sport, mais le sport qui. Dépasse peut-être même la limite de l'entendement. Quoi. Donc voilà, notre sport aussi où le poids est hyper, hyper, hyper important, c'est la gymnastique artistique. Et on a eu il y a peu de temps les championnats d'Europe à Zagreb. Et on a notre équipe masculine et féminine qui se sont vraiment bien fait remarquer, puisque l'équipe féminine qualifiée pour. Donc ils terminaient 8e qualifiée pour le championnat du monde. On a eu en saut Lisa Wallen qui a une médaille de bronze. Et les hommes, l'équipe masculine avec Victor Maréchal qui est ici affilié à Malmedy, ils ont terminé 7e. Donc c'est vraiment génial. Avec des très très belles performances de nos Victor Martinez, de Sin Spikerel et Glenn Coyle. Voilà, j'essaie de prononcer du mieux possible. Ces athlètes qui méritent d'être cités et d'avoir leur nom un peu plus médiatisé tout simplement leur rendre ce qu'ils apportent au sport belge. Voilà, nous allons écouter une petite plage musicale où on va avoir le jingle horaire puisqu'on est déjà à la mi-émission et on va écouter Teddy Bear. Voilà, avec les chaussures roses, un chanteur qui a un grand avenir devant lui. En tout cas, il est très très sympathique pour l'avoir croisé et discuter un peu avec lui. C'est vraiment quelqu'un qui est aussi sympa sur scène que hors scène. Voilà, on le souhaite le meilleur et une bonne écoute. Des chaussures roses. À tout de suite, les amis.
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2: Et voilà, deuxième partie déjà d'émission. Écoutez, monsieur, dame, ça passe à une vitesse folle. On va bientôt, dans quelques instants, avoir nos amis de Vielsalm qui vont arriver pour parler judo, mais on va continuer également à parler basket avec nos invités Nicolas Franck et Pierrick Van Der Vulk, capitaine et entraîneur à Sprimont. On va écouter une petite musique. Sam Sauvage, tiens, voilà. C'est tout à fait intéressant et bien sympathique. Et puis on revient juste après cette musique pour continuer nos échanges sur le basket, le judo et les autres sports. Bien entendu, ne pas oublier. À tout de suite les amis.

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2: Et voilà, mesdames, messieurs, je vous avais dit hein, effectivement qu'en deuxième partie d'émission, il y aurait également des invités venant d'un peu plus loin, venant de Vielsalm, nos amis du club de judo Salm, qui sont arrivés voilà, pendant ce générique et ces plages musicales, à savoir Jeanne Buendia Olé et Laurent Lénard. Je suis désolé si j'ai écorché le... Donc parlez bien dans le micro et voilà. Bonsoir, bonsoir.
3: Bonsoir.
2: Donc on va parler du judo, bien entendu, un beau sport qui est individuel, mais on a aussi parfois des compétitions en team. Oui. Voilà, depuis quelques temps, c'est vraiment quelque chose qu'on aime beaucoup de voir dans les championnats. Et vous allez venir nous parler d'un événement qui sera organisé ce week-end à Vielsalm, donc un événement, une première.
3: Open, oui, qui s'appelle l'Open des Macrales.
2: Des Macrales, on se demanderait bien pourquoi Vielsalm.
3: Exactement. On aurait pu l'appeler Myrtille, mais on a décidé les Macrales.
2: Les Macrales.
3: Une première tentative d'un tournoi qu'on espère grandissant dans les années futures, qui est principalement destiné aux jeunes. On démarre dès l'âge de 7 ans et d'accord. On va jusque les plus de 21 aussi.
2: D'accord.
3: Prévu, on espère, une assemblée de 300-350 personnes, quand même, enfin athlètes,
2: oui. Hein,
3: sur la journée, ça c'est un peu l'objectif. Ça démarre le matin vers 10h et on espère que ça durera toute la journée.
2: Ça dure toute la journée, donc il y a un maximum de monde, donc une première, donc des inscriptions. J'ai vu passer sur les réseaux que la date avait été ouverte plus longtemps parce qu'il y avait un... certains engouements, bien entendu.
4: Oui, et puis surtout, les clubs viennent seulement de recommencer. Nous, on n'a pas ce problème-là parce qu'on ne ferme pas.
2: Ah, c'est rare, ça, pendant la saison estivale. On va en parler après du club, bien entendu.
4: Donc, on reste ouvert, donc on n'a pas ce problème-là de réouverture. Mais beaucoup de clubs, eux, viennent seulement de réouvrir. Donc, ils n'ont pas leur quota encore de judoka, ils ne savent pas encore exactement qui veulent y participer. Donc, c'est pour ça qu'on a prolongé.
2: Ah, oui. Très très bien.
4: Une demande des
2: organisateurs, des co-organisateurs, toute une équipe pour organiser un événement pareil. Alors, on va parler du club. C'est un club de judo, on a dit, qui a combien d'années d'expérience?
4: Alors, quelques-unes déjà.
2: Quelques-unes, hein.
4: Mais voilà, c'est lui qui a. Mon époux a repris les rênes il y a 2 ans maintenant.
2: D'accord.
4: C'est lui qui est le professeur principal.
2: D'accord.
4: Et celui qui va vous expliquer mieux.
2: Voilà. D'accord.
3: Donc, on est venu me chercher il y a 2 ans dans ce club familial qui était un petit peu à la dérive, mais dont il manquait un peu de dynamisme.
2: Il manquait de dynamisme, d'accord.
3: Et donc on a essayé de mettre un gros coup en faisant un tas d'activités, en essayant d'intéresser un maximum de monde, en contactant les écoles, en contactant la commune, ce genre de choses. Et finalement, la sauce a pris, comme on dit, et on a de plus en plus de monde. On a fait presque x10 au niveau du nombre d'inscrits. Et ça continue, on fait une très belle rentrée maintenant.
2: Oui.
3: On fait régulièrement des stages qui nous amènent pas mal de monde de l'extérieur. Et donc, le dynamisme étant, on s'est dit que c'était l'occasion ou jamais d'essayer d'ouvrir encore un petit peu le panel. Et donc, on a créé ce fameux tournoi open.
2: Ce qui est une très bonne initiative. Et c'est bien de pouvoir se confronter aux autres, à d'autres athlètes d'autres écoles, d'autres clubs. Donc, c'est vraiment... Et donc, votre... école, on va dire ça comme ça, vous avez combien d'adhérents, combien d'affiliés?
3: Alors aujourd'hui, on tourne autour de 80.
2: 80.
3: Donc c'est pas mal. C'est pas mal. On est en moyenne une trentaine, 30-35 sur le tatami au cours, donc c'est assez chaud. Mais ça reste un sport très carré, donc on essaye de maintenir le silence et la discipline.
2: Effectivement, les arts martiaux, dans la généralité, il y a règles. On ne fait pas n'importe quoi, il y a tout un cadre. Ça permet de structurer pas mal de choses. Hein. Le sport, aussi bien, on a le basket, mais les arts martiaux. On dit souvent, il y en a qui ont cette impression que des sports de combat, c'est pour être violent, c'est pour. Justement, c'est l'inverse, on est bien d'accord.
3: Canaliser la violence Et, enfin, le judo n'est pas un sport violent de
2: non,
3: toute façon.
2: Non, de toute façon, c'est violent, on évite.
3: Avant tout.
2: Tout à fait.
3: C'est un sport de contrôle de soi. Oui. Et donc, c'est vrai qu'on nous met, et même certains pédopsychiatres, ce genre de choses, nous envoient les enfants justement pour les canaliser parce que l'autorité que l'on peut mettre dans un club de sport n'est pas la même qu'à la maison ni à l'école. On a plus de liberté, je dirais.
2: Oui.
3: Et ça permet quand même de mettre une certaine structure et de les remettre dans un chemin qui est... Et le respect de l'autre premier.
2: Le respect, c'est vrai que c'est les grandes valeurs premières. Hein, des,
3: c'est la première règle
2: du judo. La première règle du judo, le respect de l'autre et de l'arbitre. Ça fait partie assez rapidement, non, de l'arbitrage, non?
3: Alors, moi je suis arbitre national et à côté de ça, juge kata également. C'est un long chemin pour arriver en tant qu'arbitre.
2: Ah oui.
3: Déjà, il faut connaître le judo.
2: Et maîtriser très bien.
3: Il y a énormément de règles. Et ça va très très vite, donc je dirais que ça fait partie d'un cheminement normal, à partir du moment où on monte en grade, celui qui veut s'intéresser à la compétition peut passer dans l'arbitrage, mais ça demande énormément de concentration, énormément d'attention, mais c'est très amusant.
2: Ah oui, et c'est, effectivement, et c'est... quand vous disiez que c'était très rapide et qu'il y avait énormément de règles, c'est effectivement, vraiment, je peux attester, c'est vraiment très, très codé, très, et il ne faut pas grand-chose pour qu'une prise ne soit pas valable, etc. Il y a vraiment,
3: exactement. D'autant que dans les grands tournois, on a ce qu'on appelle un care system ou le VAR, comme on l'aurait
2: le VAR, voilà, oui.
3: Donc là, on s'est encore corrigé, mais dans les plus petites structures, on l'aura ici à l'Open, on a cette chance d'avoir le care system. C'est une volonté que j'avais de l'installer.
2: Ah oui.
3: Mais dans les tournois plus classiques, amicaux, qu'on fait dans la province, en général, il n'y a pas ce care system. Et donc, la décision d'arbitre, elle est directe. Et on n'a pas le droit à l'erreur. Une fois que le point est donné, c'est difficile de
2: corriger. Revenir. Bah, c'est même quasi impossible de revenir en arrière.
3: Alors, il faut le faire tout de suite.
2: Suite.
3: Et donc, il faut que les autres juges, parce qu'on est souvent trois juges pour vérifier. Il faut que les autres juges l'aient vu aussi. Et que la décision des trois soit validée.
2: Il y a, une décision unanime. Oui, effectivement. C'est vrai que pas grand-chose qui pourrait faire basculer un match d'un côté ou de l'autre lors de rencontre. Tout
3: non,
2: à fait.
3: Non.
2: L'arbitrage, on va faire un lien avec nos amis du basket. Voilà, c'est aussi quelque chose de très particulier, de très spécifique, souvent un petit peu la personne qui se fait parfois un petit peu huer quand il y a une décision. Comment vous le vivez? Je ne sais pas si, Pierrick, tu suis des cours pour être arbitre ou ça t'arrive d'arbitrer?
5: Je n'ai pas suivi de cours pour être arbitre, mais par contre, j'ai déjà sifflé quelques matchs, des matchs
2: de jeunes.
5: Et on a une politique au club qui est quand un joueur prend une faute technique. Donc au basket, une faute technique, c'est... de temps en temps, c'est quand on ne respecte pas, on rouspète sur l'arbitre.
2: Oui.
5: Et donc, du coup, on peut écoper d'une faute technique. C'est un peu comme une carte jaune au football. Et au club de Sprimont, quand on reçoit donc, cette fameuse faute technique, le week-end d'après, on est obligé d'aller arbitrer un match de jeunes pour se mettre dans la peau d'un arbitre, pour qu'on puisse se rendre compte des difficultés qu'il y a à arbitrer.
2: Oui.
5: J'en ai pris quelques-unes.
2: C'est bien, mais je veux dire, c'est honnête, voilà.
5: Ouais.
2: C'est...
5: mais avant, j'arbitrais quand j'étais joueur à Peupaster, je passais mes samedis à arbitrer des matchs, et oui, je sais que c'est assez
2: compliqué. C'est très complexe.
5: Je sais pas si au judo c'est pareil, mais au basket, le règlement change chaque année. Chaque année, on a des modifications dans le règlement, et donc il faut en tenir compte, il faut se mettre à jour, c'est quelque chose qui n'est pas évident.
3: On a des recyclages chaque année, évidemment, on a des recyclages chaque année, j'ai justement fait ce week-end, mais les règles changent toutes les Olympiades, en fait, au judo.
5: Okay. D'accord.
3: Donc, à chaque Olympiade, il y a un gros changement du règlement, mais entre-temps, c'est des petites adaptations, souvent pour éviter les blessures, ça c'est la caractéristique principale. Et je rebondis sur le coaching et la respectance de l'arbitre. Au judo, c'est pas autorisé.
2: Oui.
3: Et donc, nous, on a l'autorisation de mettre un coach dehors s'il le faut dans une compétition. Donc, le respect, il est aussi bien pour les judokas, mais pour le public
2: que pour les
3: coachs qui doivent montrer l'exemple pour leur propre judoka.
2: Oui, tout à fait. Et c'est vrai que là, pour faire le lien avec justement le respect, le respect est un sport, fait partie intégrante du sport. Le fair play fait partie du sport. Le Panathlon, voilà, Wallonie Bruxelles, qui a fait toutes des campagnes et fait toujours des campagnes pour promouvoir ce respect. Je vois autour de la table tous les invités qui opinent, qui disent oui. Donc c'est, vous connaissez donc ces campagnes et c'est d'autant mieux. Et c'est ce qu'on essaye de promouvoir au travers de cette émission également, c'est les belles valeurs de fair play, de respect. Et on parlera d'ailleurs dans une prochaine émission du Panathlon Wallonie-Bruxelles et des awards qui sont décernés chaque année. Et on a de temps en temps des clubs de la région, des sportifs de la région qui sont mis à l'honneur parce qu'ils ont réalisé un geste de fair play. Voilà, je me souviens d'un il y a quelques années, d'un enfant, d'un jeune skipper qui avait échangé son bateau, parce qu'il tire au sort les bateaux, et il était tombé sur un très bon bateau. Et un candidat à la victoire de championnat était tombé sur le petit baigneur, quoi. était tombé sur un bateau. Et il avait décidé, il lui avait proposé d'échanger son bateau contre le sien, parce qu'il dit, moi, je veux skipper, mais je ne vise pas la victoire. Et c'est un gamin de 12-13 ans. Donc, c'est vraiment très, très beau. Et il avait été mis à l'honneur. Donc, c'est vraiment très, très beau. Ouais, voilà, voilà. Petite plage musicale. Et après, on reviendra, bien entendu, avec nos invités pour continuer à échanger. Et on a eu droit à tellement de belles choses grâce à nos invités de Sprimont. C'est un petit peu... punk, hein, ce que vous nous avez proposé c'est totalement...
6: Pierrick est entièrement responsable de ça.
2: Alors, pour dire à nos invités de Vielsalm, ils nous ont proposé le Boléro de Ravel et les gaufres au sucre. Donc voilà, on a fait un très grand écart. Donc, on va écouter Iggy Pop, punk rocker, sorti en 2007, et puis on reviendra pour échanger, continuer à parler de sport, de belles valeurs, de tournois, d'événements qui vont avoir lieu à Sprimont. Enfin, vous voyez qu'il y a encore beaucoup, beaucoup de choses à échanger. Restez bien avec nous, en tout cas, les amis. À tout de suite.

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4: Et voilà, de retour sur le plateau après cette bonne énergie bien communicative d'Iggy Pop. Alors, pendant cette chanson, il y a eu des échanges qui sont nés comme ça entre les invités. J'aime beaucoup. Par exemple, on va parler du lien entre l'ancrage social. Et donc, Nicolas, tu es prof d'éducation physique.
5: Ça, oui.
4: Tu disais que dans les études, tu avais eu vraiment beaucoup de notions parlant du sport devant être un vecteur social, un vecteur d'ancrage, un vecteur de valeur, et que dans le judo, tu trouves particulièrement ce valeur-là. J'ai bien résumé l'histoire.
5: Oui, c'est ça. En fait, on avait appris dans le cadre de mes études en éducation physique, on avait eu un cycle de judo où on nous avait appris à chuter. Et il faut savoir qu'on devient, nous, profs d'éducation physique et à la santé, et notamment dans cette option-là de développer un peu des connaissances et des compétences en matière de santé, apprendre à chuter de bonne manière, de manière correcte, sans se blesser pour éviter les blessures. C'est quelque chose qui est appris, je pense, en judo. Et voilà, c'est la base. Et donc, c'est quelque chose qui pourrait être utile à pas mal de monde. Hein. On éviterait peut-être quelques trajets aux urgences quand on s'occupe de jeunes sportifs.
4: Hein. Oui, Laurent, quelque chose qui résonne par rapport à l'expérience d'entraîneur de judoka.
6: Bien sûr, je pense que peu importe l'âge qu'on a, apprendre à chuter est une bonne chose. Qu'on soit jeune ou qu'on soit plus âgé, on pourrait même, pour les personnes de troisième âge qui seraient chutées, se casseraient moins les bassins, ce genre de choses, en sachant se réceptionner que d'avoir un mauvais réflexe comme on pourrait l'avoir de manière générale si on ne l'a pas appris. Donc pour moi, ces notions de chute ou de psychomotricité devraient faire partie des cours de base, des cours de gymnastique dans les écoles primaires.
4: Oui.
6: Avoir quelques notions. Et je le dis souvent parce que j'ai eu l'occasion de donner quelques cours à des professeurs d'éducation physique que les écoles devraient régulièrement inviter le club de sport local, le club de judo local, à faire une petite initiation de quelques heures pour le cours de gym, justement pour faire connaître le sport. Ça fera plaisir aux professeurs de sport parce que ça amène peut-être des enfants.
4: Oui.
6: Mais ça permettra aussi de démontrer les bienfaits du sport et du judo en tant que tel, puisque c'est de ça qu'on parle ici. Et donc, je suis certain que la plupart des professeurs seraient ravis de partager un peu de leur temps pour ça.
4: Oui, tout à fait. Et en plus, c'est un, voilà, on l'a dit, un sport avec les valeurs. Et c'est un sport en Belgique qui a de très beaux représentants au niveau de l'échelle internationale. Hein. On en a un dans la région, on a eu Charlene Van Snick, par exemple. Mais voilà, on a Mathias Kass, on a Jorun
6: Verstraten.
4: La
6: relève est là, d'ailleurs.
4: La relève qui est là, des jeunes qui...
6: Sur Primon, on a d'ailleurs une très belle athlète qui progresse dans les jeunes.
4: Dites-moi...
6: plus sur son prénom.
4: Les amis de Sprimont.
5: Alors moi j'ai entendu parler d'une demoiselle, une jeune demoiselle du côté d'Andrimont.
6: Aussi, oui.
5: Un de mes collègues est dans le judo.
4: Je vais faire une recherche effectivement, peut-être pas aujourd'hui, mais
5: je pense, si je dis une bêtise, en plus c'est pas grave, c'est quand même.
4: Oui,
5: pas
4: de toute façon,
5: Oui, mon crédit.
4: Ton crédit est épuisé
5: depuis
4: ton choix musical.
5: Je te remercie d'enlever la pression de mes épaules comme ça. Je pense qu'elle est vice-championne du monde junior ou vice-championne d'Europe junior.
4: Écoute, je vais me renseigner là parce que tu me donnes un scoop là. Si t'as raison, je remets chaque émission le boléro de Ravel.
5: Non, ne fais pas ça.
4: Je dirait, en hommage à Nicolas.
5: Je redemanderai à mon collègue, je t'enverrai.
4: Oui, je veux bien, c'est quelque chose qui va m'intéresser et qui va plus que probablement intéresser les auditeurs et les personnes qui consultent la page Facebook, Instagram. N'hésitez pas, bien entendu, à la consulter, à liker, à mettre des commentaires, ça fait toujours plaisir. Et si vous voulez... Voilà, c'est un petit peu ce qui s'est passé avec le club de Vielsalm de judo. Si vous voulez qu'on parle d'un événement, si vous voulez qu'on mette en avant un sport, qu'on parle d'un club, n'hésitez pas à nous contacter, à me contacter via les réseaux. Je réponds, je ne mords pas. Et voilà, vous pourrez éventuellement même venir sur le plateau pour échanger, discuter du sport, du club, de l'événement. C'est toujours un énorme plaisir de rencontrer des personnes passionnées de sport et de pouvoir échanger avec eux et de vous transmettre tous ces éléments-là, faire connaître tous les clubs locaux. C'est aussi une des grandes volontés de l'émission, parce que sans les clubs locaux, il n'y a pas d'athlètes internationaux. Hein. Ça, clairement, ils ont tous commencé dans un club local, et s'il n'y a pas toutes ces bonnes âmes qui sont là pour entraîner, pour coacher, pour être dans l'ombre des clubs locaux, eh bien, il n'y a pas de grands champions, il n'y a pas de Mathias Kass, il n'y a pas de Julie Allemand, qui a commencé, voilà, vous l'avez dit tout à l'heure, qui a commencé comme vous et qui maintenant est la meilleure meneuse du monde et de la compétition toute année confondue. C'est incroyable. Liégeoise. D'ailleurs, on va reparler un petit peu de résultats. Je fais du coq à l'âne, du sport de balle. Bon, on a le handball aussi à Sprimont. Le hand est aussi un sport très bien ancré. Alors, j'ai fait le lien avec Sprimont et les résultats qui ont été obtenus tout récemment. Et voilà, la Super Handball League. Donc, on a la ligue supérieure. Il n'y a pas plus haut en Belgique. Donc, Sprimont est passé l'année dernière de par sa magnifique saison. Ici, premier, donc on est au tout début, comme au basket, hein, première confrontation. Ils se sont déplacés à Kremer-Uriup, 30-24. Donc voilà, une défaite. Mais comme on l'a dit, c'est toujours très compliqué de se mettre dans ce nouveau niveau d'exigence et puis de commencer la saison.
5: C'est le plus long déplacement.
4: C'est un énorme déplacement. Donc voilà, ils ont commencé avec un handicap de par ce déplacement. On suivra également les amis du Visé BM qui ont accueilli Volendam 36-33. Voilà, pour ça, bon, je ne vais pas donner le classement après un match, ça ne sert à rien de donner le classement général, c'est un petit peu inutile. Nos amis de Renaissance Montigny en division 1 nationale qui ont été en déplacement à Kreinem 26-20. Voilà, on descend un petit peu en promotion Liège, où là, bah, globalement, qui dit promotion Liège, on a tous des clubs de la province, avec Benezet, Ameff, Les Mâles. Sprimont n'a pas joué, donc voilà, c'est la première journée. Et puis, bien entendu, on a les dames, avec la division 1 nationale, on a Eupen, on a l'Union Benezet, et on a Sprimont. Sprimont qui s'est déplacé à Tomix, et là ça a été serré, 31-30. Pour Benezet c'est 20-26, ils accueillaient Overpelt, et pour Eupen 34-25, ils accueillaient Bilzen. Voilà, pour ce qui est des autres résultats, n'hésitez pas à consulter la page de l'émission. On essaie de relayer le plus possible d'informations des clubs enfants, juniors, promotions, etc. De notre belle région. Petite plage musicale, Eddie De Preto, tout nouvel album, Sous Influence. Alors, je ne sais pas trop bien ce qu'il veut dire par là, mais bon, en tout cas, quand on fait du sport, inutile de penser être sous influence, sauf l'influence du plaisir de jouer en équipe, de jouer, de combattre au judo, de prendre plaisir, de donner du plaisir aux spectateurs et de se dépasser ses propres limites en se respectant. Voilà, Eddie De Preto, et puis on revient pour continuer nos échanges dans quelques instants. À tout de suite les amis.

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6: Voilà, de retour, nous là de retour sur le plateau pour la dernière ligne droite véritablement. Mais écoutez, Daniel Balavoine, qu'est-ce qui pourrait sauver l'amour? Peut-être bien le sport, hein, le fair play, chanson qui a été choisie par Jeannet et Laurent, ici présent du club de Vielsalm. Alors je voulais encore donner deux, trois informations concernant, voilà, on a parlé du Van Damme ce week-end, très très beau mémorial, hein, avec une année anniversaire, l'inauguration de la statue Van Damme, la présence de Carl Lewis, enfin vraiment, vraiment du caviar, et puis nos Belges se sont bien défendus, avec... eh bien, une médaille de bronze assez incroyable, aux 400 mètres haies, battu, le record national a été battu donc par Pauline Kukkuyt, bravo, donc médaille en Diamond League, c'est toujours une très très grosse performance. Et puis on doit mettre vraiment en avant également la performance remarquable de Léa Bayakula, qui remporte en le 400 mètres T54, donc T54 c'est en chaise, donc c'est en para-athlétisme. Léa Bayakula, c'est la championne du monde, hein. On est avec du top level, mais voilà, il faut le faire, hein. Il faut toujours

titre en MT2, course en ligne. Alors MT2, c'est quoi ? C'est tout simplement les personnes qui ont un trouble de l'équilibre et qui roulent sur tricycle. Alors tricycle de compétition, hein, d'accord. Il a été quatrième en contre-la-montre, hein, seulement 6 petits dixièmes du podium. Voilà, mais en tout cas, il conserve son maillot qui lui va si bien, son maillot arc-en-ciel, pour la course en ligne. On a un deuxième athlète, Marvin Audan, contre-la-montre en MH3, donc c'est du handbike, 43 ans, hein, l'air de rien, un très grand champion, qui, pour vraiment sa première participation, eh bien, remporte l'or également, après plusieurs médaille de bronze lors de très grandes compétitions, et puis on a une médaille de bronze pour notre très grand champion Ewout Vrooman, amputé d'une jambe contre la montre en MC2, qui a remporté le bronze derrière un duo français très très bon, il faut l'admettre, hein, il faut reconnaître ce qui est Alexandre Lottet et Arthur Boucher, donc un très beau podium, voilà, pour ces voilà, et Wout Vrooman. Julie, alors les autres participants, Julie De Bock en WC4 en contre-la-montre 7e, Cyril Berthaud MC1 top 10 et Lennert Valentem 12e en contre-la-montre également en MC1. Voilà, on a parlé tout à l'heure du championnat du monde en cyclisme, l'équipe belge menée par un duo de très grands champions, Wout Van Aert et Remco Evenepoel, qui vont être assistés par Thijs Benoot, Maxime Van Gils, Thibaut Neys, Gianni Vermeersch, Alex Segart et Quinten Hermans. Je trouve que l'équipe, elle a de la gueule. Franchement, avec des jeunes comme ça qui arrivent, qui sont vraiment hyper talentueux. Et chez les dames, Lotte Classe et Lotte Kopecky qui vont être avec Shari Bosseut, Juline Guiquereux, Van de Velde et Van Pategeke, nos représentantes en ligne et contre la montre. Ce sera Remco Evenepoel et Rune Ergot chez les hommes et Lotte Classe et Kopecky. Voilà, comme ça vous avez les toutes dernières informations concernant ben voilà, les futures compétitions de championnat du monde à Montréal sur grosse partie du circuit du Grand Prix de Montréal. Alors je voulais aussi parler d'une athlète assez fascinante, Céline Dispa. Je ne sais pas si autour du plateau vous voyez qui elle est, cette athlète. Ah voilà, on va parler d'ultra trail. Alors trail ultra, ça veut dire plus de 60 km. Alors là on est sur ce qu'on appelle une épreuve majeure, une épreuve quasi surhumaine, ce qu'on appelle la Swiss Peak Odyssey. Pour la 10e édition, ils ont décidé de faire une course de, tenez-vous bien, 643 km avec un dénivelé positif de 43 800 mètres. Nous sommes en course de montagne. Une course qui dure entre 9 et 12 jours et nuits, sans discontinuer, avec des cliquets horaires à respecter, sans quoi ben, on est sorti de la course. Sur les différentes personnes qui ont pris le départ, il n'y a que 5 femmes qui l'ont terminé dans les délais, dont Céline Dispa, qui habite ici Chaudfontaine. J'espère que très prochainement, elle viendra sur le plateau. Là, elle se repose, elle a bien besoin de cela. Je l'ai eu en contact durant la journée. Elle est sur son petit nuage, là. Elle est en récupération, elle est vraiment sur son petit nuage, parce que c'est un travail, c'est une performance inouïe. Et donc, elle... comment dire, elle a vu des paysages, enfin elle a vécu quelque chose d'exceptionnel. Donc elle est globalement seule pendant, parce qu'ils partent ensemble, mais très vite on va avoir des séparations, on va avoir on va courir jour et nuit seul avec la frontale, avec du matériel, donc en autonomie. Ils ont des stands d'arrêt tous les X dizaines, centaines de mètres, kilomètres, pardon, pour se ravitailler, pour recharger et pour s'assurer qu'on est dans les délais. C'est donc 5 dames, très grandes championnes, qui ont terminé, dont une Belge. On peut vraiment... c'est prodigieux. C'est prodigieux, vraiment. Je n'ai pas de mots pour qualifier cette performance surhumaine, véritablement. Vous avez un peu entendu parler de cette compétition, de cette épreuve?

0: Je connais l'Ultra Trail.
1: L'Ultra Trail, ouais.
0: Mais indépendamment de la magnifique performance qu'il faut mettre en avant, c'est toute la préparation et tous les sacrifices qui ont eu lieu pour préparer ça.
1: Oui, c'est vraiment de la préparation.
0: Les sacrifices.
1: Parlez bien dans le micro. Parlez.
2: J'ai dit la famille autour qui a dû faire aussi des sacrifices. Il n'y a pas seulement trois personnes.
1: Oui. Vraiment, c'est vraiment du travail de très longue haleine. C'est un travail de dizaines d'années, hein, véritablement. C'est globalement une... Pour vous dire, il y a, je crois que c'est l'année dernière, a fait le Tour des Géants, donc est encore une très grande ultra trail qu'elle a terminée, elle est finisseuse. En 2025, elle est finisseuse également de la Swiss Peak 100 avec dénivelé 26 000. Donc à plus petite distance, donc globalement 135 heures de course. Elle a terminé 9e de catégorie. On est avec elle dira non, hein, parce qu'elle a une humilité aussi grande que son talent. C'est une très grande championne, véritablement. C'est incroyable de se connaître comme ça. Elle a remporté plusieurs fois l'édition de la Backyard de Spa Until the End, qui aura lieu encore cette année au mois de mai. Et les inscriptions s'ouvrent d'ici très peu de temps. Pourquoi j'en parle ? Parce que c'est une épreuve qui me tient particulièrement à cœur, parce que, un, je la trouve très belle, et deux, j'ai la chance d'être depuis le début le speaker de cette édition, des cinq éditions qui se sont écoulées. Et c'est passionnant, voilà, comme tout sport globalement. Voilà. En disant passionnant, à Sprimont, il va se passer quelque chose de même plutôt très très beau, très grand qui va se dérouler.
3: On a fini premier dans la poule de Coupe de Belgique, donc on a fait un 4-4, on a battu 2 des 2, et la récompense est qu'au tirage au sort, on pouvait jouer contre une équipe de DA, et le tirage au sort est tombé, et on va jouer contre les Kangourous de Mechelen, une équipe de Division 1.
1: Division 1, exactement. Exceptionnel, et alors ça se déroule quand ? On a déjà la date ?
3: On a déjà une date possible.
1: Et ça se fait à domicile en plus.
4: Non officielle. Ça devrait se dérouler le vendredi 25 septembre à 20h30 au Omnisport de Sprimont.
1: À Sprimont, donc à domicile.
3: Donc à domicile.
1: À domicile, oui, ça va être un match de folie.
3: Ouais.
1: Ça va être le Boléro de Ravel. Oui, non, là, il n'y a pas. Mais ça va être donc immanquable. Immanquable.
3: Oh oui, c'est un grand rendez-vous. On ne joue pas tous les jours contre des divisions 1. Ça fait 15 ans que je vais jouer en division 3. C'est la première fois que je vais jouer contre une division 1, donc ça n'arrive pas.
1: Donc on est dans
3: jours.
1: L'élite belge, dans les équipes les plus hautes.
3: C'est ça.
1: Ce sont des vice-champions.
4: Pas de la saison dernière, la saison juste avant. Ça reste une équipe du top belge.
1: Une valeur très très sûre, mais Sprimont est une valeur sûre aussi.
4: On va leur faire goûter le chaudron toi.
1: Les carriers. Donc en tout cas, on ne manquera pas bien entendu de suivre cet événement, de le publier bien entendu sur la page et en fonction des
3: résultats, essayer de ramener le plus de monde possible,
1: d'être présent,
3: en avoir besoin.
1: Voilà, d'avoir vraiment un sixième voire un septième homme sur le terrain.
4: Et moi, place derrière mon banc.
1: Je te place derrière le banc ?
4: Non, tu veux une place derrière
1: Ah oui, ce serait magnifique.
4: On peut organiser
1: On peut organiser ça ? C'est possible ? Ouais. Wow. Et je ferai la clap.
4: La clap.
1: Ah, quel jour c'est ? Un vendredi ?
4: Vendredi ?
1: Hein, ce serait on en parle après l'émission, un petit live. Mais on capte mal dans votre salle. On capte très très mal. Hein. Si oui, on s'arrangera, ça peut être un très bel, effectivement, un très beau moment pour à diffuser, à partager avec nos amis qui n'auraient pas la possibilité de venir, mais je pense que la majorité vont venir.
4: Hein. J'y compte bien.
1: Immanquable dans la région. Immanquable également le tournoi Open Jeune à Vielsalm. On va redonner les informations pour nos amis auditeurs. Donc, ça se déroule ce week-end.
0: Ce samedi 12 septembre.
1: 12 septembre.
0: Au Hall des Doyards à Vielsalm, donc juste à côté du lac.
1: Oui.
0: Très bel endroit. À partir de 10h jusqu'à toute la journée. Donc, j'invite tout le monde à venir voir, à découvrir le judo. C'est une compétition, c'est une belle opportunité de venir voir ce qui se fait, ce qui est possible, de vivre l'ambiance et le respect dont on a déjà parlé.
1: Oui.
0: Et les, des traditions quoi, tout que l'on essaye de conserver.
1: En plus, c'est un très bel endroit, le lac des Doyards. Il y a moyen de combiner en plus.
0: Le plus grand lac de la province de Luxembourg.
1: Plus grand, oui, hein, parce qu'effectivement, hein, on dit l'émission, voilà, en 49-10 Sport Team, on dit c'est une région locale. C'est... Mais voilà, on a les amis de la province du Luxembourg qui viennent, comme on a déjà eu des amis de la province de Namur, du Hainaut, enfin voilà. On essaye de faire une grande famille du sport, voilà, de par cette émission.
2: N'hésitez pas à nous voir d'ailleurs. Hein.
1: Comment ? On va essayer. Je vais essayer. Je vous promets pas, parce que d'être présent, mais je l'ai noté. Je l'ai noté dans l'agenda. Alors, une question que je me suis toujours posée, vous allez peut-être savoir me répondre. Tout près du lac des Doyards, il y a un monument Stanokers. Ah, cycliste. Je voulais savoir pourquoi on avait honoré Stanokers à Vielsalm.
0: Je me renseigne, mais oui. Je ne saurais pas vous le dire.
1: Tout près de l'autre côté, de l'autre côté de la statue de la maquerelle, il y a une pierre avec un monument Stanokers, ouais. grand cycliste belge. Mais je ne sais pas pourquoi Vielsalm, en particulier, on l'a mis à l'honneur.
0: Je vous fais suivre la pensée.
1: Ah, merci. C'est quelque chose que je me suis toujours demandé pourquoi. Grand champion comme ça, bien entendu, était honoré. Ça, c'est bien, mais pourquoi Vielsalm ?
2: Il vient peut-être de là.
1: Je ne crois pas, je ne sais pas. Bah voilà. Si vous savez, chez vous, n'hésitez pas à nous transmettre l'information. écoutez, mais nous arrivons déjà quasi à la fin de l'émission.
4: Ça, c'est dingue.
1: C'est dingue. Bon, bah, c'est vrai que l'émission a duré une heure et demie de moins, puisqu'on a eu André Rieu qui a joué le boléro de Ravel pendant trois quarts d'heure. Non, blague à part, merci beaucoup pour l'énergie, les fous rires qu'on a eus. Parce que vraiment,
4: on s'est bien amusé.
1: C'est la première fois qu'on fait du karaoké dans l'émission qui rentre sportive. Il faut revenir sur d'autres tubes. Alors, je vous laisse 1 minute 30 à chacun pour, si vous voulez, une promotion de quelque chose, dire pour conclure l'émission. Et pas. Nicolas.
4: Pour conclure l'émission, moi je pense que quand on écoute les différents orateurs aujourd'hui, il y a des mots qui reviennent tout le temps, c'est le partage, c'est le fair play, c'est les émotions, etc. Et c'est ce que le sport véhicule, et c'est ce que tu véhicules aussi à travers ton émission. Et donc voilà, si des personnes hésitent à se rendre dans un événement sportif en tant que spectateur ou à se lancer dans une pratique sportive, en fait on y trouve bien plus que simplement le sport et finalement dans les discussions qu'on a et l'histoire qu'on a avec Pierrick ou l'histoire qu'on peut avoir avec l'équipe Asprimont, et je suis sûr que l'histoire de votre club telle qu'on l'entend ici, c'est beaucoup plus des valeurs humaines qui transparaissent encore que purement le sport finalement est vecteur de tout ça, donc voilà.
1: Très belle conclusion, en tout cas merci beaucoup d'être venu.
4: Merci à toi
1: Nicolas, et on se voit prochainement.
4: Oui.
1: Pierrick.
3: On se voit le 25.
1: On se voit le 25, voilà.
3: Le 25 septembre.
1: Donc 25 septembre.
3: Pour le match. Et oui, merci de l'invitation. Ben. On a passé un très chouette moment. Et oui, venez remplir les salles de basket, de judo et tout autre sport.
1: Ouais.
3: On s'y amuse bien et on sait mettre l'ambiance.
1: On sait. On a besoin de cela. On en a vraiment besoin. Dans la conjoncture actuelle, les liens sociaux sont vraiment très importants.
2: Comment ? Au judo aussi, on sait mettre l'ambiance, donc on passe la vie. C'est quelque chose à vivre, une compétition, oui. On ne se rend pas toujours bien compte. Oui. Et quand on voit les parents qui vivent la compétition comme leurs enfants, donc il ne faut pas hésiter à venir voir.
1: À venir voir, à partager ces moments.
2: Ouais,
1: c'est merveilleux de voir, je trouve ça, parce que voir les grands champions, c'est une chose, mais voir les tout petits qui se démènent comme ça, c'est magnifique.
2: Et tous les parents voilà, qui nous aident, qui sont bénévoles. Ouais. Tout ça, enfin, tout le monde qui est autour de nous, on ne peut que leur dire merci déjà. Donc voilà, il ne faut pas hésiter.
1: C'est une grande famille,
2: qui
1: ne veut qu'une chose, c'est de partager cette belle dynamique avec un public, on l'espère, nombreux. Voilà, Laurent.
0: Moi, pour conclure, j'aurais tendance à dire posez vos consoles, posez vos smartphones, éteignez la télévision et poussez la porte des dojos, poussez la porte des halls de sport, des terrains de foot, de basket et autres. Venez essayer et vous verrez qu'on y prend vite goût et que...
1: Tout à fait.
0: On continue et c'est là qu'on trouve une nouvelle vie, une nouvelle voie et qu'on découvre de nouveaux athlètes et de nouvelles performances.
1: Excellente conclusion, merci beaucoup. C'est vrai, voilà, oser oser vous dépasser, oser franchir voilà, les dojos, les salles de sport, les piscines, les terrains, quels qu'ils soient, les patinoires. On va arriver dans les saisons d'hiver et on va parler bien entendu de nos amis les Bulldogs de Liège, on va parler de, voilà, de plein d'événements, d'Armand Marchand, on va parler de patinage de vitesse, on va parler de tous les sports, on parlera la prochaine fois de Kinball également, on n'a pas eu l'occasion d'en parler, mais il faut quand même savoir que nos équipes nationales, les femmes sont championnes d'Europe et les hommes sont vice-champions d'Europe, on en parlera plus en détail la prochaine émission. Moi en tout cas je voulais remercier les différents invités d'être venus, d'avoir partagé leur passion, leur sport, leur expérience avec nous, et j'espère en tout cas que vous avez pris autant de plaisir que nous ici sur le plateau à suivre cette émission. N'hésitez pas à suivre, à liker la page Facebook, les différentes publications à suivre. N'hésitez pas à nous contacter si besoin. Et si vous voulez partager un événement, partager la vie d'un club, etc., faire connaître une dynamique d'un club, d'un sport moins médiatisé, moins connu, vous êtes les bienvenus. On prendra un malin plaisir à décortiquer votre cheminement, votre sport et à le faire partager à nos auditeurs. Voilà, on arrive en toute fin d'émission. Je vais vous laisser avec un tout petit extrait de Justice Dance. Et puis, on se dit à dans deux semaines pour une nouvelle émission 49-10 Sport Team. À très, très bientôt. Bonne suite de soirée et prenez soin de vous. Ciao, ciao les amis.

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0: favoriser l'amélioration du langage et particulièrement chez les enfants, que l'Alliance française de Liège, section scolaire, a créé des cours de diction dans toutes les écoles.
1: Répétez.